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1: Bonjour à tous. Donald Trump, de nouveau optimiste. Le président des États-Unis a jugé hier très possible un accord de paix avec l'Iran. Donald Trump qui a également de nouveau agité la menace de bombardement si les deux pays n'arrivaient pas à trouver un terrain d'entente. Du côté de Téhéran, le principal négociateur iranien affirme que les États-Unis cherchent à contraindre l'Iran à la reddition. En parallèle, la France se tient prête à sécuriser le détroit d'Ormuz. Le porte-avions Charles de Gaulle va en effet se positionner dans la région du Golfe selon les autorités françaises. L'objectif est réduire les délais de mise en œuvre lorsqu'une initiative multinationale pour ouvrir cet axe stratégique verra le jour. Et au Liban, les frappes israéliennes ont fait au moins 11 morts hier dans le sud et l'est du pays. L'armée israélienne annonce de son côté la mort d'un de ses soldats dans une attaque de drone. Direction les îles Canaries pour le bateau de croisière qui abrite un potentiel foyer d'antivirus. Il doit accoster d'ici 3 jours à Tenerife. L'évacuation des passagers est attendue pour lundi. 3 personnes sont décédées sur ce navire. L'OMS estime le risque de propagation dans le monde faible, tandis que l'Agence sanitaire européenne affirme que de nombreuses incertitudes subsistent. Le lait infantile contaminé par la toxine céréulide n'est pas responsable de la mort d'un bébé à Angers. Il a été mis hors de cause, selon le procureur. Les dernières analyses ont conclu à un décès par asphyxie. Une dernière expertise toxicologique est attendue dans le dossier. Pas de bracelet électronique pour Nicolas Sarkozy. L'ancien président a obtenu l'aménagement de sa peine de 6 mois d'emprisonnement ferme dans l'affaire Big Malion. On rappelle que l'ex-chef de l'État comparaît en ce moment devant la Cour d'appel de Paris pour le possible financement libyen de sa campagne présidentielle de 2007. Et puis on termine avec du football, bien sûr, car Paris bousculé, Paris sans briller, mais Paris héroïque. Le PSG se hisse pour la 2e année de suite en finale de la Ligue des Champions. Après un match nul un partout, c'était face au Bayern Munich en demi-finale retour. Les Parisiens affronteront Arsenal en finale. Ce sera le 30 mai prochain à Budapest. Excellent début de journée à tous.

0: Soul et Crazy D Disco, welcome on Aviva pour goûter au meilleur son des 70s and 80s. Are you ready? C'est parti pour 27 minutes de décibels qui déchirent. On commence fort avec le chanteur anglais de R&B Billy Ocean et son gros tube de février 85, premier des charts britanniques, When the Going Gets Full, The Touch Get Going. Thème musical du film Le Diamant du Nil avec Michael Douglas. Let's go!
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1: Bonjour à toutes et à tous et bienvenue sur Radio Aviva. Le mardi 7 avril a eu lieu la Journée mondiale de la santé. Le thème de cette année 2026, unissons-nous pour la santé. Et la région Occitanie a été désignée officiellement en territoire pilote pour la bascule vers ce nouveau référentiel national de l'offre de soins, le ROR. Un sujet de santé vaste que va nous décortiquer Yvan Tourjanski avec nous aujourd'hui. Bonjour monsieur.
2: Bonjour.
1: Vous êtes donc président de l'association interprofessionnelle des URPS franciliennes, AUIF. Est-ce que vous pouvez nous en dire plus sur l'association ?
2: L'association regroupe aujourd'hui 6 des 10 URPS franciliennes et donc j'en suis le président. Notre but est de promouvoir l'interprofessionnalité dans nos missions d'URPS qui sont d'habitude monoprofessionnelles.
1: Qu'est-ce que du coup le ROR et depuis quand existe-t-il ?
2: Alors, le ROR, c'est le répertoire opérationnel des ressources. Ça a pour but d'orienter les professionnels vers leurs spécificités d'exercice. Et donc, c'était initialement prévu pour orienter et fluidifier les urgences. Donc, ça a été créé dans les années 2007-2008. Parce que, en fait, le problème aux urgences, c'est que quand quelqu'un se présente et qu'il a un problème cardiaque ou neurologique ou orthopédique, etc., l'urgence est une porte d'entrée, mais après, il faut un aval. Et donc, il faut des lits disponibles. Et donc, le ROR permettait de décrire l'offre des hôpitaux pour que les patients ne n'errent pas, entre guillemets, entre les urgences et une solution pour eux.
1: D'accord, c'est une sorte d'aide pour les services médicaux.
2: C'est vraiment un répertoire qui permettait de donner la disponibilité et l'orientation des patients dans le système de santé d'abord hospitalier et donc décrire quel hôpital en banlieue parisienne mais un peu partout en France. Voilà, si vous avez besoin d'une place rapidement, en fait les gens décrivaient leur offre, les hôpitaux plus exactement les cliniques décrivaient leur offre sur cet outil informatique et qui permettait aux urgentistes de pouvoir orienter rapidement le plus rapidement possible les patients vers les lits qui étaient disponibles.
1: Est-ce qu'il y a des critères pour obtenir cette distinction ?
2: Non, absolument pas. C'est un critère déclaratif. Et donc, le seul critère, c'est d'être répertorié, entre guillemets, par l'État comme établissement public. Et donc, aujourd'hui, je veux dire, pratiquement 20 ans plus tard, l'idée, c'est de répertorier tous les acteurs et donc les libéraux de la même façon, c'est-à-dire quelle est leur offre, quelle est leur disponibilité et est-ce qu'ils peuvent prendre rapidement des patients en

0: en libéral, donc soit entre professionnels libéraux, soit en sortie d'hospitalisation, pour pouvoir fluidifier. Et vous savez qu'en médecine, plus vous attendez de soigner quelqu'un, plus il risque de s'aggraver. Donc le but est vraiment de prendre les gens le plus rapidement possible pour pouvoir les soigner le plus rapidement possible et donc d'éviter l'aggravation des symptômes.
1: Et du coup, cette désignation, elle a quoi comme conséquence pour la région Occitanie, du coup, avec cette désignation, pour le coup?
0: Pour la région Occitanie, c'est exactement pareil pour les autres régions de France. C'est-à-dire qu'avant, vous aviez, c'était un répertoire opérationnel des ressources qui était régional, puisque initialement, l'État avait lancé un appel d'offres qui était régional. Et donc, chaque région pouvait, entre guillemets, candidater pour créer ce répertoire. Il faut savoir que la région Occitanie était liée sur le système d'opération, enfin le système d'informatisation à la région Île-de-France. C'est pour ça qu'on a travaillé en inter-région entre l'Occitanie et l'Île-de-France, déjà dans les années 2015, 2016, 2017, pour en fait avoir cette description qui soit une description, je dirais, nationale, enfin déjà une description, régionale, mais qui se nationalise et qui puisse lever les barrières entre les régions. Et donc maintenant, 2026, c'est l'officialisation de cette nationalisation, puisque en fait, il y avait trois répertoires qui étaient celui de Normandie, celui d'Île-de-France et celui de PACA. Et donc, les régions, entre guillemets, prenaient un des trois. Et donc là, aujourd'hui, l'État a décidé de mettre en place un système national qui, en fait, coupe les barrières régionales et qui permet donc de... Je dirais, si vous avez un patient qui est à Montpellier et qui doit se faire, qui doit être orienté et qui rejoint éventuellement une autre région française, ça sera le même répertoire. Et donc, tout le monde aura accès à ce répertoire national. Ce qui est une bonne chose parce que vous savez bien que les effets de bord posent problème. Oui. Et donc, pour la région Occitanie, même si c'est une grande région, il y avait quand même d'autres régions tout autour. Et c'est vrai que les gens qui sont, je dirais, au cœur de la région n'ont pas trop de problèmes, mais ceux qui étaient en périphérie pour avoir des problèmes. Et c'est vrai que parfois, un hôpital ou un professionnel qui est proche, mais pas dans la même région, n'était pas, entre guillemets, visible et lisible.
1: Oui, justement, vous parliez du régional, national. Et est-ce qu'il y a des enjeux, du coup, aussi au niveau local ?
0: L'enjeu au niveau local, il est énorme, puisqu'en fait, on est vraiment sur la fluidification du dernier kilomètre. Et donc, l'idée, c'est vraiment que la personne ou le professionnel de santé ou celui qui a besoin, en fait, d'avoir un service de soins, et que ça soit un kinésithérapeute pour un enfant, que ça soit une sage-femme pour, entre guillemets, une femme enceinte, que ça soit une orthophoniste, etc. Donc, tous les professionnels libéraux, ou les établissements, c'est au plus proche de chez soi. Et c'est plus le système qu'il y avait en 2007 qui était vraiment des systèmes qui étaient hospitalo-centrés et avec des moyens, entre guillemets, pour peu de personnes, puisque les urgences, heureusement, ça touche pas tout le monde. Aujourd'hui, c'est vraiment fluidifier la santé dans toutes ses composantes. Et vous savez que la composante principale de la santé, c'est la ville, en fait. Les gens sont principalement, heureusement, malades et vont voir leur généraliste ou leur professionnel libéraux en ville. Et puis après, on essaie de gérer l'hospitalisation et la gravité ou la chronicité ou l'expertise pour une population la plus faible possible.
1: Eh bien, merci beaucoup, monsieur, pour toutes ces informations concernant l'Aurore. Et pour celles et ceux qui souhaitent écouter l'intégralité de l'interview, vous pourrez la retrouver sur le site www.radio-aviva.com. Notre émission touche à sa fin et moi je vous dis à bientôt sur Radio Aviva.
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4: Et nous sommes le 7 mai. Aujourd'hui, nous fêtons les Gisèle et les Flavie. Et en ce 7 mai, je pourrais vous parler de Jacques Chirac, élu président de la République en 1995. J'aurais aussi pu vous parler de la 9e symphonie en ré mineur de Beethoven, interprétée pour la première fois à Vienne en 1824. Ou encore du paquebot britannique Lusitania, torpillé par un sous-marin allemand au large de l'Irlande en 1915. Le navire de 32 000 tonnes coule avec une telle rapidité qu'un tiers seulement des 1959 passagers parviennent à se sauver. Mais le 7 mai 1965, 1977, la France remporte le concours Eurovision de la chanson. C'est Marie-Myriam, 19 ans, qui porte les chants tricolores avec l'oiseau et l'enfant. Pour cette 22e édition, l'Eurovision se déroule à Londres, puisque c'est le Royaume-Uni qui, un an plus tôt, l'a emporté. 18 pays sont alignés et doivent se plier à une règle pourtant abolie 4 ans avant. Les artistes doivent chanter dans la langue de la nation qu'ils représentent. Même si la Belgique et l'Allemagne reçoivent une dispense spéciale, puisque leurs chansons ont été choisies avant la réinstauration de la règle. Après les prestations, vient le moment du vote et c'est serré entre la France et le Royaume-Uni, jusqu'à ce que la Suisse donne 12 points à Marie-Myriam, scellant ainsi la victoire de la tricolore. Il s'agit alors du 5e succès de la France à l'Eurovision. L'oiseau et l'enfant est un véritable succès et se vend comme des petits pains. La chanson est traduite quelques années plus tard en 4 langues. La citation du jour est signée du philosophe Socrate, mort le 7 mai 399 avant Jésus-Christ. Mariez-vous, si vous tombez sur une bonne épouse, vous serez heureux, et si vous tombez sur une mauvaise, vous deviendrez philosophe.
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Bélier, persévérez et faites preuve d'opiniâtreté. Finalisez ce que vous avez entrepris avant de passer à la concrétisation de vos plans. Taureau, vous vous sentez bien dans votre peau et votre morale est en hausse. Gémeaux, ne vous précipitez pas bille en tête sans réfléchir aux conséquences de vos actes. Cancer, soyez franc et sincère en votre partenaire. Livrez-lui le fond de votre pensée au lieu de vous fermer comme une huître à la moindre anicroche. Lion, vous surmonterez vos difficultés relationnelles en mettant les choses à plat entre vous. Vierge, ayez confiance en votre bonne étoile, vous avez le nez creux, alors si une opportunité se présente, vous ne manquerez pas de la saisir. Balance, vous pouvez compter sur des appuis solides pour vous aider dans vos démarches et vous soutenir dans l'élaboration de vos plans. Scorpion, luttez contre le stress en vous accordant des pauses régulières dans la journée. Sagittaire, si vous programmiez quelques jours de repos à la campagne, cela vous ferait le plus grand bien. Capricorne, révisez vos exigences à la baisse, vous en demandez trop, ce n'est pas le moment de forcer les choses. Verseau, prenez un petit déjeuner copieux qui vous évitera d'avoir un coup de pompe en fin de matinée. Poisson, vous avez envie de vous évader au propre comme au figuré, de larguer les amarres du quotidien.

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3: De Jacques Prévert, dimanche. Entre les rangées d'arbres de l'avenue des Gobelins, une statue de marbre me conduit par la main. Aujourd'hui, c'est dimanche, les cinémas sont pleins. Les oiseaux dans les branches regardent les humains, et la statue m'embrasse, mais personne ne nous voit, sauf un enfant aveugle qui nous montre du

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1: Bonjour à toutes et à tous. Ce matin, le ciel est globalement dégagé. Il fait 17 degrés à Montpellier. Ailleurs, les températures tournent autour des 15-16 degrés. À cet après-midi, le ciel restera un peu nuageux. Les températures vont augmenter de quelques degrés. Je vous souhaite de passer une belle journée à l'écoute des programmes de Radio Aviva.

0: Dans l'actualité environnementale aujourd'hui, il va falloir attendre pour la taxe sur les PFAS. Des ONG veulent mieux protéger le corail breton et puis un courant océanique majeur pourrait s'affaiblir. La redevance sur les polluants éternels est finalement reportée au mois de septembre. Une décision du gouvernement qui met en avant des raisons juridiques et techniques. Cette taxe devait viser les industriels dont les activités entraînent des rejets de PFAS sur le principe du pollueur-payeur. Ce décalage à la rentrée 2026 devrait réduire d'au moins 15 millions d'euros les recettes fiscales attendues de l'industrie chimique pour financer la dépollution des eaux. Une campagne de sensibilisation pour la protection du corail breton appelée Merle. Elle est lancée par plusieurs associations et ONG. Elle dénonce les techniques de pêche, notamment raclant les fonds qui abîment ces algues dont la croissance est extrêmement lente. Des associations qui ont également lancé une pétition en vue d'interdire certaines pratiques dans la région. À noter que l'agriculture semble également jouer un rôle dans la pollution des eaux de mer par l'apport excessif de nutriments dans les champs. Et puis, l'AMOC, le principal système de courant océanique de l'océan Atlantique, pourrait ralentir de plus de 50% d'ici à la fin du siècle. Des chercheurs de l'Université de Bordeaux et du Centre National de Recherche Scientifique viennent de publier une étude dans la revue Science Advance. Ce courant, on le rappelle, joue un rôle important dans la régulation du climat. Et ce ralentissement pourrait provoquer une nette baisse des températures en Europe du Nord ou encore des sécheresses au Sahel et en Asie du Sud.
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2: Bonjour à toutes et à tous et bienvenue sur Radio Aviva. Je suis aujourd'hui en compagnie de Xavier Cousin. Bonjour Xavier.
3: Bonjour.
2: Vous êtes donc chercheur à l'INRAE. Vous avez fait partie d'une délégation de scientifiques français qui est partie donc en Corée du Sud dans le but de négocier un traité concernant la pollution liée au plastique, donc que ce soit au niveau environnemental ou au niveau donc des questions de santé humaine. Et aujourd'hui, vous êtes ici donc devant le micro de Radio Aviva, devant mon micro pour parler et détailler donc toutes les problématiques qui peuvent découler donc de ce fameux problème de pollution au plastique. Dans les anciennes émissions, on a pu donc évoquer tout ce qui était donc de ce niveau-là, voilà, tout ce qui était par rapport à la fragmentation, au microplastique, etc. Et pour ces deux dernières émissions, on va parler des solutions. Voilà, donc pour commencer, qu'est-ce qui est possible de faire aujourd'hui en 2025, vous avez cousin, concernant la pollution du plastique?
3: Alors on va commencer par parler de ce qui se fait d'une façon courante, hein. Donc les déchets, on essaye de les gérer d'une façon ou d'une autre. On a parlé du recyclage aussi, et en fait ce sont des éléments, ce sont des actions plutôt qui vont contribuer et qui contribuent finalement à limiter un petit peu la pollution plastique, mais malheureusement en aucun cas ce sont des solutions qui vont permettre de régler le problème de la pollution plastique. On a vu hein, que la quantité de plastique mal gérée était extrêmement importante, mais néanmoins malgré tout, les quantités de déchets plastiques qui ont été produites, hein, vous rappelez, 350 millions de tonnes annuellement, c'est des quantités qui sont tellement énormes qu'une simple amélioration, que c'est pas une question de gestion des déchets ou de mauvaise gestion des déchets. Il y a beaucoup trop de plastique, il y a beaucoup trop de déchets plastiques qui arrivent pour qu'on puisse, malgré tous les progrès qu'on pourrait faire en gestion, pour résoudre le problème qui est associé à cette quantité-là. Donc, voilà, ça c'est simplement améliorer les filières de gestion des déchets, ça ne peut pas suffire. On a parlé du recyclage aussi, on a vu que in fine, alors en Europe, il y a environ 10-15% des plastiques qui sont recyclés, mais dans la réalité, finalement, parce que en fait, les problématiques sont diverses. Soit il n'y a pas de filière de recyclage, par exemple le polystyrène, la filière de recyclage est extrêmement mal organisée. On a parlé, enfin, ou limité à un très petit nombre d'acteurs, donc finalement, il n'y a pas réellement de recyclage du polystyrène. On a parlé, il y a au tout début, du PLA, l'acide polydactique, donc ce qui est utilisé, par exemple, dans les imprimantes 3D. Il n'y a pas de filière de recyclage spécifique du PLA. Donc finalement, dans les faits, il n'est pas recyclé. Et donc, on avait mentionné le chiffre de 2% de plastique qui était réellement recyclé, c'est-à-dire qui repartait réellement dans le circuit, dans la boucle de production de plastique. Donc, on peut très bien imaginer hein, qu'il y ait des progrès qui soient faits de ce côté-là. Mais il ne faut pas perdre de vue que, malheureusement, au fur et à mesure du recyclage, le matériau là, perd de ses caractéristiques. Et il est donc nécessaire, dans tous les cas, de réintroduire environ 30% de plastique vierge dans la production. Donc de toute façon, même le recyclage, ça ne sera jamais du recyclage à 100%. Il faudra forcément qu'il y ait un apport de plastique vierge, donc issu hein, soit de pétrole, comme on l'avait dit essentiellement. Donc de toute façon, le recyclage ne peut pas suffire à régler ce problème-là. Et en plus, quand on pense recyclage, on omet souvent de parler du volet produits chimiques. Donc les produits chimiques, je vous rappelle, 16 000 produits chimiques au total, présents dans les plastiques, qui sont aussi présents quand on recycle un plastique. Donc finalement, ça veut dire qu'il y a des domaines pour lesquels le recyclage ne peut pas fonctionner, parce que finalement, on peut pas. Dans la mesure où il n'y a pas de transparence sur la composition des plastiques, on n'a aucune garantie que des plastiques utilisés pour du recyclage soient, en termes de santé, santé humaine en particulier, là c'est ce qui va nous intéresser, soient sains et donc utilisables à cette fin.
2: Donc, qu'est-ce qu'il y a eu d'autre comme essai? Quelles ont été les autres solutions qui ont été essayées?
3: Alors, il y a une voie qui est en essor, surtout sur le plan financier actuellement, hein, c'est le recyclage chimique, hein, avec l'idée qu'on va pouvoir reproduire des monomères, que donc on pourra purifier et donc refaire, repartir, faire de la synthèse. Dans la réalité, pour l'instant, c'est les choses qui marchent dans les tubes à essai, hein, en laboratoire, pour des quantités toutes petites, ce ne sont pas du tout des processus qui sont adaptés à traiter les masses énormes de produits. Plastique, donc en aucun cas ça ne peut être une solution. Donc là finalement, on va en arriver, et donc on avait déjà parlé hein, des plastiques biodégradables, on avait déjà évoqué les limites que ça pouvait avoir. Il ne faut pas non plus oublier que dans un plastique biodégradable, pour lui conférer ses propriétés, il y aura malgré tout des produits chimiques qui vont être associés, donc ça veut dire que potentiellement il y a des produits chimiques qui vont se retrouver dans le sol ou dans l'environnement suite à la dégradation de tous ces produits. Donc finalement, la conclusion de tout ça, c'est que la seule voie d'action qui sera réellement efficace pour limiter la pollution plastique, pardon, c'est un lapsus révélateur, c'est de limiter la production et l'usage des plastiques.
2: Et donc remplacer par des matériaux qui sont beaucoup plus éco-responsables, le papier.
3: Ça, on en parlera la prochaine fois.
2: On en parlera bien sûr dans une autre émission. En tout cas, merci à vous, Xavier Cousin, donc, pour vos réponses.
3: Merci.
2: Je rappelle donc que vous êtes chercheur à l'INRAE et que vous êtes ici pour justement nous définir et nous expliquer tous les détails, tous les enjeux concernant la pollution liée au plastique. Merci à vous et donc pour vos réponses. Et je rappelle que cette émission est terminée, mais on peut la réécouter, elle, ainsi que tout ce qu'on a pu déjà enregistrer et diffuser concernant donc les autres sujets, les autres manières d'aborder cette pollution du plastique sur notre site internet radio-avia.com. À très vite sur le programme.
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2: Bonjour à toutes et à tous et bienvenue dans votre agenda. Voici les événements et les sorties à venir. Le 13 mai, dès 9h30, le salon Jean-Ben à Montpellier accueillera la deuxième édition du Forum des métiers du social et du médico-social. Organisé par le département de l'Hérault en partenariat avec France Travail Hérault, cette journée vous permettra de découvrir les métiers consacrés à l'humain, de rencontrer des professionnels en exercice, ainsi que de saisir des opportunités d'emploi concrètes. L'entrée est gratuite et ouverte à tous. On continue avec la 29e édition du FIES, le Festival International des Sports Extrêmes. Au programme, BMX Freestyle, Skateboard, Roller Freestyle, Trottinette Freestyle, Parcours et Breaking. Le FIES, c'est du 13 au 17 mai sur les rives du Lez. Le tarif commence à 13 euros. Plus d'informations sur le site fiesmontpellier.com. Le Restank propose un atelier artistique destiné aux enfants âgés de 4 à 12 ans. Vos petits seront invités à réaliser une planche décorative d'environ 80 cm de haut en utilisant feutres, peintures et éléments de collage. Rendez-vous le 13 mai à 10h30 au centre culturel Restank. Tarif à partir de 28 euros, les chèques vacances sont acceptés. Notez que Radio Aviva sera présent à l'événement en direct. Vous pourrez donc profiter de l'ambiance en temps réel. On poursuit avec l'exposition Men Who Sow the World de Damien Fragnon. Ici, pas de simple poterie décorative, mais des roches, du sable et des fragments qui deviennent des œuvres hybrides entre science-fiction douce et poésie écologique. Une exposition qui prouve avec malice que même l'argile peut raconter des histoires, à condition de prendre le temps de l'écouter. L'entrée est libre du lundi au vendredi. Venez en profiter jusqu'au 19 juin au château d'Assas. Plus d'informations sur le site frac-homme.org. Le Musée international des arts modestes à Sète présente une exposition intitulée « Les moyens du bord ». L'occasion rare de découvrir la richesse et l'inventivité du travail d'Adrien Frégosi. Vous avez jusqu'au 7 mars 2027 pour profiter de cette exposition. Le musée est ouvert tous les jours, sauf le lundi, à partir de 9h30. Le prix d'entrée commence à 5,60 €. C'est tout pour cet agenda. À bientôt sur Radio Aviva.

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1: Bonjour à toutes et à tous dans l'actualité du jour. Hier a commencé la toute première édition du festival Hyperactive, un événement dédié à la cité créative qui, située sur l'emplacement de l'ancienne école d'application d'infanterie, est accessible depuis décembre en tram. Une consécration pour ce quartier de Montpellier. Exposition, activités, concerts, la cité créative bouillonne. Pour l'occasion, tout le quartier s'est mis aux couleurs du festival. Les halles et les ateliers tropisme, l'école ESMA, le musée de la cité créative ou encore la toute nouvelle place Sonia Delaunay seront investis par les artistes et le public, et ce jusqu'au 24 mai. Fin avril a eu lieu le concours des meilleurs apprentis de France. Et c'est un Montpelliérain qui a remporté la médaille d'or régionale, catégorie cuisine froide. Il s'agit de Maël Fromont, qui, formé au Purple Campus de la ville, a suivi de multiples formations mécanique, sport et cuisine. C'est ainsi que le jury a pu savourer les œufs bénédictines sauce chantilly et sa gelée de fruits de saison, le tout réalisé en 5 heures par Maël Fromont. Près de Carcassonne, Michel Soulès, maire fraîchement élu de la commune de Berriac, a été incarcéré le 24 avril dernier. Hier, l'édile a clamé son innocence devant la cour d'appel de Montpellier et a demandé sa remise en liberté. À la barre, il a évoqué le cauchemar qu'il subissait depuis son incarcération il y a 8 jours. Il faut savoir que le maire, élu avec 80% des voix, enchaîne les mandats depuis 17 ans. Or, il a été mis en examen pour agression sexuelle aggravée sur 2 jeunes femmes faisant partie de son entourage familial. Pour l'heure, aucune date de jugement n'a été donnée. Côté victime, les plaintes déposées relèvent de faits datant de plusieurs années, lorsque les jeunes filles étaient encore mineures. Le parc d'éoliennes flottantes au large des PO et de l'Aude est fonctionnel. 3 éoliennes installées l'été dernier ont en effet fourni leur premier mégawatt il y a quelques jours. De quoi alimenter 100 000 foyers, soit l'équivalent du double de la consommation d'une ville comme Narbonne. La commercialisation est prévue courant mai. La production d'énergie éolienne faisant partie des objectifs nationaux, ces éoliennes ne constituent qu'un test, ainsi que le rapportent nos confrères de Midi Libre. Ajoutons que 2 projets dits pilotes sont dans les tuyaux, l'un au large du Barcarès afin d'alimenter Narbonne, un autre au large de Leucate qui devrait produire l'électricité nécessaire à 50 000 foyers supplémentaires. C'est la fin de ce Flash Info, je vous remercie de l'avoir suivi. Je vous souhaite de passer une excellente journée à l'écoute des programmes de Radio Aviva.
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1: Bonjour à toutes et à tous. Ce matin, le ciel est globalement dégagé. Il fait 17 degrés à Montpellier. Ailleurs, les températures tournent autour des 15-16 degrés. À cet après-midi, le ciel restera un peu nuageux. Les températures vont augmenter de quelques degrés. Je vous souhaite de passer une belle journée à l'écoute des programmes de Radio Aviva.
2: Sur votre plateau télé ce soir, un classique, un médicament et un palace. On a retrouvé la 7e compagnie sur TF1, film réalisé par Robert Lamoureux. Les rescapés de la 7e compagnie tentent de rejoindre le sud de la France, mais sont à nouveau capturés par les Allemands. Comme ils ont revêtu des tenues d'officiers, le maréchal des logis, chef Chaudard, le lieutenant du Vauchel et les soldats Pithiviers et Tassin sont traités avec égard.
3: Alors, on peut ?
4: Non, on peut pas, il y a un convoi allemand qui va passer.
3: Eh ben ?
4: Ouais, ben...
3: Bah vous ne l'attaquez pas ? Non, parce que, d'après ce que vous disiez tout à l'heure, c'était plutôt...
4: Oui, d'habitude, oui, mais là, on n'est pas échauffé.
5: Il n'aurait pas fallu qu'on s'arrête, hein, chef ? Ou alors juste pour manger.
2: Limitless sur T18, film avec Bradley Cooper. Eddie Mora rêve d'écrire, mais l'angoisse de la page blanche le paralyse. Sa vie bascule lorsqu'un ami lui fait découvrir le NZT, un produit pharmaceutique révolutionnaire qui lui permet d'exploiter son potentiel au maximum. Une bénédiction qui se transforme vite en malédiction.
6: Et si grâce à un simple comprimé, vous pouviez avoir tout ce que vous voulez ? Un cachet par jour et mes capacités sont devenues illimitées. J'ai appris le piano en 3 jours. Les maths sont devenues utiles et fun. Je savais tout sur tout.
2: Top Chef sur M6, présenté par Stéphane Rothenberg. Les candidats plongent dans le quotidien exigeant d'un palace parisien en étant durant 24 heures dans la peau d'un chef. C'est au cœur du palace parisien The Peninsula qu'ils vont relever ce défi hors norme. On a retrouvé la 7e compagnie sur TF1, Limitless sur T18 et Top Chef sur M6. Très belle soirée télé à tous.

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1: Bonjour à toutes et à tous. Nous retrouvons Cindy Le Faller, toujours avec plaisir. Cindy, bonjour.
2: Bonjour Perla.
1: Alors, la traversée de la Manche, c'est déjà fait, c'est un succès, tout va bien. Vous nous avez parlé aussi de la traversée du Gard, avec en tractant un jeune homme handicapé qui sera dans un kayak et avec des participations pour lui acheter un fauteuil électrique. Donc, c'est Raphaël. Et puis, là, le défi suivant, c'est le 2 juin, l'Inclusive Cup. Alors, qu'est-ce que cette Inclusive Cup? Comment ça va se passer?
2: Alors, l'Inclusive Cup, c'est un projet vraiment d'innovation sociale qu'on a créé avec Envie de Sens en partenariat avec la région sud de Veolia Eau, qui permet en fait de sortir de l'isolement relationnel et de prévenir la mort sociale des enfants, des adultes qui sont en situation de handicap et notamment des personnes qui vivent en structure collective, en les mettant en lien avec des collaborateurs d'entreprise et en utilisant le sport.
1: Oui, il y avait comme ça, il y a eu déjà des tandems avec des malvoyants ou non-voyants et des gens qui faisaient du vélo à deux avec quelqu'un qui ne voyait pas et que quelqu'un de l'entreprise pouvait guider ou voilà. Donc là, c'est dans l'eau, je suppose.
2: Avec non, ce coup-ci, j'amène pas tout le monde dans l'eau. Sinon, j'ai pas grand monde qui vient avec moi dans l'eau.
1: Ah, d'accord.
2: Non, là, cette fois-ci, donc c'est sur l'édition du 2 juin, donc c'est à Sainte-Anastasie, à peu près à 20 minutes au nord de Nîmes, donc dans Nîmes Métropole. Et l'idée, en fait, c'est le matin de mettre en lien les collaborateurs de l'entreprise partenaire, donc
1: Veolia Eau.
2: Notamment là, les collaborateurs de la région du Gard, avec des enfants et des adultes en situation de handicap qui sont en structure médico-sociale autour d'une randonnée. Alors, ce qui est assez fantastique, c'est que les précédentes éditions qui ont eu lieu sur Narbonne et sur Agde, les collaborateurs de Veolia ont rencontré des structures médico-sociales de l'Aude et que là, certaines vont se redéplacer jusqu'à Nîmes pour revoir les collaborateurs de Veolia.
1: Tellement ça a eu du succès humainement, je dirais.
2: Bah ouais, en fait, ce qui est assez chouette, c'était le pari, hein. Quand on a créé les Inclusive Cups, c'était de se dire, ok, moi le handicap je le vois pas, mais des personnes qui n'ont pas l'habitude de côtoyer ce type de personnes qui sont dans des structures, quoi, comment ça va se faire, comment ça va matcher, et en fait ce qui est assez génial.

0: que les collaborateurs viennent pour apporter quelque chose, pour donner de leurs bras, pour faire la randonnée avec des jouets ou autre. Ouais. Mais finalement, ça porte plus aux collaborateurs de l'entreprise que aux personnes accompagnées. Et c'est d'ailleurs souvent, moi c'est là dont je suis plus fière et je reconnais justement la valeur humaine des personnes qui sont chez Veolia, c'est qu'ils viennent participer à l'Inclusive Cup, mais ensuite c'est pas un one shot. C'est-à-dire qu'ensuite ils ont envie, pour ceux qui font du sport, de me dire, bah tiens Cindy, on va participer par exemple à la course des pyramides à la Grande Motte, est-ce que Samy ou est-ce que Alice serait là pour participer?
1: C'est ça.
0: Donc c'est ça qui est assez chouette.
1: Donc ils essayent comme ça de continuer. Ils veulent continuer.
0: Ils sont pas dans le, comme certaines entreprises qui sont dans le social washing où on dit on fait que et puis c'est juste pour se donner bonne conscience et pour l'image.
1: Les photos, voilà.
0: Eux, il y a vraiment, vraiment des belles et des profondes valeurs humaines et ce qui est génial, c'est que en fait, une fois qu'ils les ont rencontrés, donc les Inclusive Cup servent à ça, ils ont envie de maintenir ce lien.
1: Donc finalement, c'est Veolia au sud qui à chaque fois intervient dans le Gard, dans l'Aude, c'est important, et qui aide avec une impulsion du directeur Olivier Sarlat, qui est très très convaincu des actions et du rôle que l'entreprise peut jouer sociétalement justement.
0: Ouais, je crois qu'en fait Olivier Sarlat est quelqu'un de profondément humaniste et qui a envie aussi de bouger les choses et qui par son entreprise apporte beaucoup sur les territoires sur lesquels ils sont implantés au niveau associatif de façon générale. Ouais. En tout cas, le sujet du handicap, c'est pas forcément funky, ça fait pas rêver grand monde et lui, il l'a pris à bel corps. Quand on a créé l'Inclusive Cup, il m'a dit, Cindy, ce qu'on va mettre en place, ça n'a jamais été fait, on y va, quoi.
1: Alors, cet Inclusive Cup, il va y avoir des handicapés de quel type de personnes, avec quel handicap?
0: Moi, je pars du principe qu'en fait, c'est à nous d'adapter les manifestations sportives aux personnes et pas aux personnes
1: donc,
0: de s'adapter.
1: Donc, il y a toutes les formes de handicap. Qui vont s'inscrire, vous allez trouver les solutions pour qu'elles participent.
0: Moi, mon métier, c'est d'adapter les choses. Donc, au final, on adapte les parcours, les aides humaines, etc. Et pendant qu'il y a les randonnées, pour ceux qui ne veulent pas randonner, il y a Veolia qui propose des ateliers de sensibilisation sur leur thématique liée à l'environnement pour des élèves de CM1, CM2. Les ateliers peuvent être co-animés par des personnes en situation de handicap ou des personnes âgées dépendantes des EHPAD. Oui. Et l'idée, c'est vraiment de mélanger tout le monde. Et à la fin de la randonnée, à la fin des ateliers, tout le monde se retrouve autour d'un repas pris en commun. Souvent, c'est une paella d'ailleurs. Donc l'idée, c'est de mélanger tout le monde. Les enfants de CM1, CM2, des écoles autour de Sainte-Anastasie. Les personnes en situation de handicap venues de structures médico-social de la région, les collaborateurs de la région sud de Veolia Eau et notamment du Gard là cette année. Et à la fin du repas, il y a un concert qui est donné par un groupe de rock qui s'appelle Les Indifférents. C'est un groupe qui est constitué d'adultes en situation de handicap qui sont au foyer Hubert Pascal.
1: D'accord, donc une vraie activité, une journée pleine en fait. Partie sportive, conviviale et puis artistique à la fin.
0: Exactement, l'idée c'est vraiment de créer du lien en fait.
1: Alors, pour un vide sens, vous êtes entièrement dans votre objectif.
0: Complètement. Je pense que c'est des journées qui ont du sens pour tout le monde et qui matchent bien. Parce que la preuve en est, c'est que les collaborateurs de Veolia, ceux qui ont déjà participé, notamment au niveau du siège, reviennent. Que les structures médico-sociales qui ont déjà participé, même quand elles sont deux départements plus loin, elles reviennent.
1: C'est très bon signe.
0: Exactement.
1: Ça,
0: Donc, ça montre que l'idée marche. Maintenant, l'objectif, ce serait de les semer à plus grande échelle.
1: Bien sûr. Là, pour cette Inclusive Cup le 2 juin, les gens qui nous écoutent peuvent soutenir les équipes. Comment ça se passe?
0: Alors là, contrairement aux traversées où les gens peuvent venir, là c'est plus en lien avec les collaborateurs de l'entreprise partenaire Veolia. Par contre, s'il y a des personnes qui sont accueillies dans des structures médico-sociales qui veulent venir participer à la journée, ça c'est complètement possible.
1: Et on vous contacte à envie de s'en.
0: Exactement.
1: C'est ça. Bon, en tous les cas, on vous souhaite, c'est un très beau projet.
0: Merci.
1: Vous souhaite beaucoup de succès pour ce projet. Vous avez une idée de votre objectif de participants?
0: En général, on tourne autour de 250.
1: Je croyais que vous alliez nous dire 20 ou 30.
0: Non. En général, c'est réparti. Il y a à peu près 80 collaborateurs de l'entreprise partenaire. une centaine de personnes en situation de handicap. Et ensuite, on rajoute les éducateurs et puis les élèves de CM1, CM2.
1: Donc ça, là, c'est une très belle initiative. Hein,
0: complètement. Ouais. Là, au niveau des élèves, on est complet déjà. Donc, les 50 élèves pour les ateliers. On peut accueillir 50 élèves sur les ateliers. Donc, les 50 élèves sont déjà inscrits. Sur les personnes dans des structures, ça commence aussi à arriver. Donc, je pense que ça va être encore une très, très belle journée. Surtout avec un parcours randonnée sur la commune de Sainte-Anastasie, qui est juste magnifique, avec un point de vue sur les gorges du Gardon. C'est joli. Vraiment très beau.
1: Ouais, ça va être joli. En tous les cas, on vous souhaite beaucoup de succès et bravo pour tous ces projets, Cindy Le Faller. On va lui faire suivre par nos auditeurs et auditrices et sur nos réseaux sociaux.
0: Merci
1: à bientôt
0: beaucoup.
1: Sur cette antenne.
0: À bientôt.
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Bélier, persévérez et faites preuve d'opiniâtreté. Finalisez ce que vous avez entrepris avant de passer à la concrétisation de vos plans. Taureau, vous vous sentez bien dans votre peau et votre morale est en hausse. Gémeaux, ne vous précipitez pas bille en tête sans réfléchir aux conséquences de vos actes. Cancer, soyez franc et sincère en votre partenaire. Livrez-lui le fond de votre pensée au lieu de vous fermer comme une huître à la moindre anicroche. Lion, vous surmonterez vos difficultés relationnelles en mettant les choses à plat entre vous. Vierge, ayez confiance en votre bonne étoile, vous avez le nez creux, alors si une opportunité se présente, vous ne manquerez pas de la saisir. Balance, vous pouvez compter sur des appuis solides pour vous aider dans vos démarches et vous soutenir dans l'élaboration de vos plans. Scorpion, luttez contre le stress en vous accordant des pauses régulières dans la journée. Sagittaire, si vous programmiez quelques jours de repos à la campagne, cela vous ferait le plus grand bien. Capricorne, révisez vos exigences à la baisse, vous en demandez trop, ce n'est pas le moment de forcer les choses. Verseau, prenez un petit déjeuner copieux qui vous évitera d'avoir un coup de pompe en fin de matinée. Poisson, vous avez envie de vous évader au propre comme au figuré, de larguer les amarres du quotidien.

calendrier vaccinal. Les autorités sanitaires veulent renforcer la protection contre certaines maladies, à commencer par le papillomavirus, qui accroît les risques de cancer du col de l'utérus et de la gorge. Alors que la vaccination des 11-14 ans peine à atteindre les objectifs, une campagne de rattrapage est désormais ouverte aux hommes et aux femmes jusqu'à 26 ans. Les vaccins contre les méningocoques sont aussi obligatoires pour tous les enfants nés après 2023, et les 11-24 ans les plus concernés par les infections à méningocoques sont aussi invités à se faire vacciner. Le ministère de la Santé alerte en même temps sur un recul de la vaccination de la rougeole, alors que l'objectif des 95% de couverture vaccinale n'est pas atteint pour les deux doses, indispensables à une bonne protection. La résurgence de cette maladie inquiète particulièrement aux États-Unis. Plus de 2200 cas ont été recensés en 2025, un record depuis plus de 30 ans, qui devrait à nouveau être battu cette année, dans un contexte de défiance vis-à-vis de la vaccination. Et la France n'échappe pas à cette tendance, à tel point que des centaines de médecins, scientifiques et personnalités ont signé une tribune la semaine dernière publiée par Le Parisien. Il rappelle que la vaccination a permis d'éradiquer certaines maladies au siècle dernier, comme la variole ou la diphtérie. Mais leur disparition signifie aussi que leur dangerosité est abstraite pour le grand public, laissant un espace au discours anti-vax, particulièrement renforcé depuis la crise sanitaire. Ils alertent sur l'existence en France de poches non vaccinées permettant à certaines maladies de se propager. C'est notamment le cas dans les Alpes de Haute-Provence, souvent le département le moins immunisé du pays.

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1: Bonjour à toutes et à tous. Ce matin, le ciel est globalement dégagé. Il fait 17 degrés à Montpellier. Ailleurs, les températures tournent autour des 15-16 degrés. À cet après-midi, le ciel restera un peu nuageux. Les températures vont augmenter de quelques degrés. Je vous souhaite de passer une belle journée à l'écoute des programmes de Radio Aviva.

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1: Bonjour et bienvenue dans les rendez-vous de l'emploi et comme tous les jours, je vous propose 3 offres d'emploi accessibles sur le site France Travail. La première offre est un poste de vendeur-vendeuse en prêt-à-porter. Pour ce CDI de 35 heures, vous serez en charge d'accueillir avec enthousiasme les clients, de leur apporter des conseils adaptés ainsi que de leur proposer de nouveaux produits. Vous devez faire preuve de curiosité et d'ouverture d'esprit. Débutant accepté. Le numéro de l'offre, 206-NCZF. La deuxième proposition est un poste de vendeur-vendeuse en boulangerie à Latte. Pour ce CDI de 35 heures, vos missions. Vous serez en charge de la gestion de la caisse, de la fidélisation de la clientèle et de la prise de commande. Un an d'expérience est requis. Il est demandé d'avoir l'esprit d'équipe, le sens du service et de faire preuve de curiosité. Le numéro de l'offre, 206-LGCN. La troisième offre est un poste de vendeur-vendeuse de fruits et légumes à Montpellier. Pour ce CDI de 24 heures, vous serez chargé de la mise en rayon, de l'encaissement et du nettoyage du point de vente. Les débutants sont acceptés. Pour ce poste, il faut faire preuve de rigueur et de précision. Le numéro de l'offre, 206-KBPK. Voilà, c'est tout pour ces rendez-vous de l'emploi et je vous souhaite du courage dans vos recherches. À bientôt sur Radio Aviva.
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1: Bonjour à toutes et à tous et bienvenue dans votre agenda. Voici les événements et les sorties à venir. Le 13 mai, dès 9h30, le salon Jean-Ben à Montpellier accueillera la deuxième édition du Forum des métiers du social et du médico-social. Organisé par le département de l'Hérault en partenariat avec France Travail Hérault, cette journée vous permettra de découvrir les métiers consacrés à l'humain, de rencontrer des professionnels en exercice, ainsi que de saisir des opportunités d'emploi concrètes. L'entrée est gratuite et ouverte à tous. On continue avec la 29e édition du FIES, le Festival International des Sports Extrêmes. Au programme, BMX Freestyle, Skateboard, Roller Freestyle, Trottinette Freestyle, Parcours et Breaking. Le FIES, c'est du 13 au 17 mai sur les rives du Lez. Le tarif commence à 13€. Plus d'informations sur le site fiesmontpellier.com. Le Restank propose un atelier artistique destiné aux enfants âgés de 4 à 12 ans. Vos petits seront invités à réaliser une planche décorative d'environ 80 cm de haut en utilisant feutre, peinture et éléments de collage. Rendez-vous le 13 mai à 10h30 au centre culturel Restank. Tarif à partir de 28€, les chèques vacances sont acceptés. Notez que Radio Aviva sera présent à l'événement en direct. Vous pourrez donc profiter de l'ambiance en temps réel. On poursuit avec l'exposition « Men Who Sold the World » de Damien Fragnon. Ici, pas de simple poterie décorative, mais des roches, du sable et des fragments qui deviennent des œuvres hybrides entre science-fiction douce et poésie écologique. Une exposition qui prouve avec malice que même l'argile peut raconter des histoires, à condition de prendre le temps de l'écouter. L'entrée est libre du lundi au vendredi. Venez en profiter jusqu'au 19 juin au château d'Assas. Plus d'informations sur le site frac-homme.org. Le Musée international des arts modestes à Sète présente une exposition intitulée « Les moyens du bord ». L'occasion rare de découvrir la richesse et l'inventivité du travail d'Adrien Frégosi. Vous avez jusqu'au 7 mars 2027 pour profiter de cette exposition. Le musée est ouvert tous les jours, sauf le lundi, à partir de 9h30. Le prix d'entrée commence à 5,60€. C'est tout pour cet agenda. À bientôt sur Radio Aviva.
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1: Bonjour à toutes et à tous dans l'actualité du jour. Hier a commencé la toute première édition du festival Hyperactive, un événement dédié à la cité créative qui, située sur l'emplacement de l'ancienne école d'application d'infanterie, est accessible depuis décembre en tram. Une consécration pour ce quartier de Montpellier. Exposition, activités, concerts, la cité créative bouillonne. Pour l'occasion, tout le quartier s'est mis aux couleurs du festival. Les halles et les ateliers tropisme, l'école ESMA, le musée de la cité créative ou encore la toute nouvelle place Sonia Delaunay seront investis par les artistes et le public, et ce jusqu'au 24 mai. Fin avril a eu lieu le concours des meilleurs apprentis de France. Et c'est un Montpelliérain qui a remporté la médaille d'or régionale, catégorie cuisine froide. Il s'agit de Maël Fromont, qui, formé au Purple Campus de la ville, a suivi de multiples formations mécanique, sport et cuisine. C'est ainsi que le jury a pu savourer les œufs bénédictines sauce chantilly et sa gelée de fruits de saison, le tout réalisé en 5 heures par Maël Fromont. Près de Carcassonne, Michel Soulès, maire fraîchement élu de la commune de Berriac, a été incarcéré le 24 avril dernier. Hier, l'édile a clamé son innocence devant la cour d'appel de Montpellier et a demandé sa remise en liberté. À la barre, il a évoqué le cauchemar qu'il subissait depuis son incarcération il y a 8 jours. Il faut savoir que le maire, élu avec 80% des voix, enchaîne les mandats depuis 17 ans. Or, il a été mis en examen pour agression sexuelle aggravée sur 2 jeunes femmes faisant partie de son entourage familial. Pour l'heure, aucune date de jugement n'a été donnée. Côté victime, les plaintes déposées relèvent de faits datant de plusieurs années, lorsque les jeunes filles étaient encore mineures. Le parc d'éoliennes flottantes au large des PO et de l'Aude est fonctionnel. 3 éoliennes installées l'été dernier ont en effet fourni leur premier mégawatt il y a quelques jours. De quoi alimenter 100 000 foyers, soit l'équivalent du double de la consommation d'une ville comme Narbonne. La commercialisation est prévue courant mai. La production d'énergie éolienne faisant partie des objectifs nationaux, ces éoliennes ne constituent qu'un test, ainsi que le rapportent nos confrères de Midi Libre. Ajoutons que 2 projets dits pilotes sont dans les tuyaux, l'un au large du Barcarès afin d'alimenter Narbonne, un autre au large de Leucate qui devrait produire l'électricité nécessaire à 50 000 foyers supplémentaires. C'est la fin de ce Flash Info, je vous remercie de l'avoir suivi. Je vous souhaite de passer une excellente journée à l'écoute des programmes de Radio Aviva.
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1: Bonjour à toutes et à tous. Ce matin, le ciel est globalement dégagé. Il fait 17 degrés à Montpellier. Ailleurs, les températures tournent autour des 15-16 degrés. À cet après-midi, le ciel restera un peu nuageux. Les températures vont augmenter de quelques degrés. Je vous souhaite de passer une belle journée à l'écoute des programmes de Radio Aviva.

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1: Dans votre rendez-vous jeux vidéo, on part dans un monde magique. C'est un genre de jeu qui a le vent en poupe ces dernières années, celui du Metroidvania. Concrètement, il s'agit de jeux en deux dimensions où notre personnage doit traverser diverses zones interconnectées. Il n'y a pas de niveau à proprement dit. Pour accéder aux différentes zones et progresser, il faut récupérer des pouvoirs. Le Metroidvania est un genre devenu très populaire. Nouvel exemple cette semaine avec la sortie de Constance sur console après une première vie sur PC. Constance, c'est une aventure colorée où on incarne une jeune artiste qui, pour soigner sa dépression nerveuse, explore son palais mental afin d'affronter ses démons intérieurs. Sa mission, récupérer 4 artefacts pour lui permettre de rentrer chez elle. Et comme dans tout bon Metroidvania qui se respecte, on a droit à une vaste carte labyrinthique dans laquelle il faut se frayer un chemin et surtout ne pas se perdre. Heureusement, le joueur peut s'appuyer sur une mécanique très pratique, un système de photos pour se souvenir d'un endroit à visiter plus tard, ce qui nous permet de beaucoup moins nous perdre et d'éviter des allers-retours trop fastidieux. Armé de votre pinceau, à vous de débloquer des nouvelles capacités, gagner en puissance en déverrouillant de nouvelles techniques qui vous aideront à vaincre des ennemis redoutables et à surmonter des obstacles. Le jeu ne réinvente pas le genre du Metroidvania, mais parvient à proposer une aventure solide qui respecte tous les codes du genre. Constance est disponible sur PlayStation 5, Xbox Series, Nintendo Switch et PC.

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1: Bonjour à tous, nous sommes aujourd'hui avec Katia Mingo. Bonjour Katia.
2: Bonjour.
1: Vous êtes bénévole et membre du conseil d'administration du Centro Espagnol, une des associations emblématiques de Perpignan. Vous êtes ici avec nous pour nous parler un petit peu de cette association. Est-ce que vous pouvez nous dire un petit peu quelles sont les missions du Centro Espagnol? Et le centenaire du Centro Espagnol a été célébré là en 2020. Est-ce que vous pouvez nous parler un petit peu peut-être de l'histoire du Centro?
2: Le Centro Espagnol, bonjour à toutes et à tous. Le Centro Espagnol, en effet, c'est une longue histoire. D'abord, il a été, avant qu'il n'existe comme association avec un immeuble, il s'inscrit dans une chaîne de solidarité initiée par les émigrés espagnols en 1888 qui ont créé une mutuelle, la Montois. Cette mutuelle a permis à tous ces émigrés qui vivaient dans une grande précarité parce que saisonniers dans l'agriculture ou dans le bâtiment, d'accéder à des soins hospitaliers, médicaments, voilà. Et parallèlement, il existait des associations plutôt récréatives. Il y en avait trois. Elles se sont regroupées de sorte à former, avoir plus de force, plus de pouvoir promouvoir plus d'actions en faveur de la culture espagnole. Et ça a donné, évidemment, naissance au Centro Espagnol. Le terrain a été acquis en 1919, après une fusion décidée en 1916. Et les fondations ont été construites par les Espagnols eux-mêmes. Et si vous passez devant le Centro Espagnol, à l'angle de la rue Talric et de la rue Jeanne d'Arc, je ne me souviens plus de l'adresse, et de la rue Jeanne d'Arc, vous y verrez un pilier, vous y verrez une inscription 13 juin 1920, c'est la date de la pose de la première pierre. Et à l'intérieur, une bouteille, avec dans cette bouteille une photocopie de l'acte d'achat du terrain et du nom de cette centaine d'Espagnols dévoués qui ont participé bénévolement, ça va sans dire, à l'édification du Centro Espagnol. Il a été terminé en 1931 grâce à une souscription 58 000 francs de l'époque, évidemment, et nous sommes en 1920, mais une souscription où chacun avait 25 francs, donné 25 francs, ce qui a permis d'édifier l'immeuble. Donc, à ce titre, alors c'est un immeuble qui a connu toutes les vicissitudes de l'immigration espagnole, les déchirements de la guerre d'Espagne, toutes les tracasseries de la vie politique française, la guerre, la deuxième guerre mondiale. Donc, c'est un immeuble qui a suivi la vie française et perpignanaise à toutes les étapes. C'est vraiment l'association emblématique de l'histoire de Perpignan, de la France, de l'Espagne, depuis au moins un siècle. Voilà.
1: Donc il y a toujours aujourd'hui cet enjeu en fait d'honorer cette mémoire et cette histoire qui se...
2: Tout à fait.
1: De plus d'un siècle maintenant.
2: Justement à cause de cette histoire, le Centro Espagnol c'est à la fois un centre mémoriel, et d'ailleurs nous racontons cette histoire une fois par mois dans des visites le samedi après-midi à 15h. J'invite tous les auditeurs, auditrices à participer à cette visite. Elle vous expliquera l'histoire du Centro Espagnol. Donc c'est à la fois un espace mémoriel et évidemment un espace culturel. Alors quand je dis un espace culturel, c'est à la fois des activités traditionnelles. On y apprend évidemment les sevillanas, on y apprend la couture, c'est un des plus vieux ateliers du Centro Espagnol. On y apprend, bon, et vous avez d'autres activités qui sont plus récentes, hein, par exemple, je songe à la mosaïque, les illuminures, etc. Ce sont des activités qui sont tournées vers le lien de proximité entre... C'est une sorte de passerelle, le Cento Espagnol, entre l'Espagne, la Catalogne et la France. Et on retrouve ça dans l'apprentissage des langues, par exemple, le catalan, apprentissage de l'espagnol. Et cette mémoire solidaire sur l'accueil des gens qui ne connaissent pas la langue française, ce qui était le cas donc début du siècle des Espagnols, eh bien actuellement, on a plus de 170 personnes. Et les pays sont très très variés, qui ne connaissent pas la langue française et qui viennent pour des raisons professionnelles, pour des raisons personnelles, des jeunes, des vieux. Il y a des étudiants de l'université de Perpignan qui viennent parce que elles font des études à l'université, mais elles aimeraient parfaire leur maîtrise dans la langue française. Donc, on a plus de 170 personnes qui fréquentent, une dizaine de bénévoles qui fréquentent nos cours de français. Voilà. Alors, ça représente donc 1207 adhérents répartis dans toutes ces activités. Quand je dis aussi, j'ai oublié par exemple les voyages qui sont dans notre mission de faire découvrir la terre et la culture d'Espagne et de Catalogne. Donc 1203 adhérents, ça veut dire plus d'une quarantaine d'ateliers. Je vais pas vous énumérer là à l'antenne toute la brochure. Venez au 26 rue Jeanne d'Arc, nous y accueillerons avec plaisir et vous découvrirez la brochure avec du détail.
1: Merci beaucoup Katia Mingo pour cette présentation rapide de l'histoire du Centro Espagnol. C'est toujours bon de faire une piqûre de rappel pour ces choses-là. On vous retrouve tout de suite après une courte pause musicale.

0: Viva! Bonjour à tous, nous sommes toujours avec Katia Mingo, bénévole et membre du conseil d'administration du Centro Espagnol. Katia, vous étiez justement en train de nous parler des adhérents, en fait tout simplement de l'équipe bénévole qui gravite autour du Centro Espagnol et de toutes les activités qu'il propose.
1: En effet, je vous signalais que plus de 40 ateliers proposés, ça supposait déjà une sacrée organisation, mais également une belle équipe. Et nous avons une belle équipe, au moins une soixantaine d'animateurs d'ateliers, pour la plupart bénévoles, et seulement deux salariés à mi-temps. Une pour les cours d'espagnol, une pour l'accueil, un secrétariat. Ce qui fait un équivalent temps plein. C'est dire que nous ne gaspillons pas nos finances trop, nous ne l'investissons pas dans de l'emploi. Malheureusement, nous souhaiterions faire davantage. Mais tout est à la charge d'une équipe de bénévolat.
0: Oui, en grande majorité, les activités du Centro sont assurées par les bénévoles de l'association. Une des raisons justement pour lesquelles vous êtes ici aujourd'hui et pour lesquelles on vous a invité à venir nous présenter à nouveau le Centro Espagnol, c'est parce que la grande tombola du Centro, la grande tombola 2026, a été lancée là en début d'année. Est-ce que vous pouvez nous dire quelques mots là-dessus ?
1: Oui, j'aimerais situer la tombola dans un contexte économique du Centro Espagnol. Donc, je voulais préciser, le Centro Espagnol, l'association est propriétaire du bâtiment. Et un bâtiment plus que centenaire nécessite forcément des investissements. Alors, des investissements, c'est les rénovations. 2020, 240 000 euros pour refaire le toit, nécessité de recourir en faible partie à l'emprunt. 2024, le théâtre, qui 43 000 euros. Et le dernier grand chantier du Centro Espagnol, c'est la rénovation de la grande salle du théâtre, le plafond qui, à cause des infiltrations anciennes, est en piteux état, et les peintures qui mériteraient largement d'être rafraîchies. Ça, ce sont les gros coûts que doit assumer le Centro Espagnol. Les autres coûts tiennent à l'entretien ordinaire. Et quand je dis l'entretien ordinaire, sur l'année 2025, ça va représenter dans les 50 000 euros. Alors l'entretien, ben, c'est les chaudières, c'est les éléments de sécurité, c'est etc., tout ce qu'on peut imaginer dans un bâtiment qui fait 1500 mètres carrés sur 3 étages.
0: Toute la partie logistique finalement.
1: Voilà. Et un autre enjeu aussi, c'est de faire des investissements dans l'équipement. Cette année, nous avons beaucoup travaillé sur l'équipement, l'amélioration de la sonorisation de notre salle Goya dans laquelle nous faisons des conférences. D'abord, ben, pour le confort de celles et ceux qui nous font le plaisir de venir assister à nos conférences et aussi quand même pour la qualité de l'intervention et le confort de nos intervenantes et intervenants. Alors, ce genre d'équipement coûte cher chaque année. Alors, bien sûr, quelles sont les sources de financement du Centro Espagnol ? Il y a d'abord les subventions. Elles représentent à peu près le tiers du budget. Elles couvrent le tiers des dépenses du Centro. Alors, ces subventions, je ne ferai de révélation à personne parmi votre public pour dire que les associations, d'abord, elles sont en baisse. Deux.
0: Les subventions pour les associations.
1: Toutes les associations, et là, solidarité avec toutes les associations de Perpignan, hein. Toutes les subventions sont en baisse du fait de les collectivités territoriales.
0: Et puis la situation budgétaire.
1: Voilà. La situation budgétaire, on nous la présente comme peu radieuse, donc ça a des incidences forcément sur l'argent attribué aux collectivités locales. Et en dernier ressort, ce sont les associations. Voilà. Nous, c'est le ruissellement de la pauvreté. Vous voyez, au fur et à mesure des précarités associatives. Alors, On en a des subventions, l'Espagne, la mairie, le conseil départemental. Nous pouvons compter sur ces partenaires. Ce sont des partenaires fiables. Mais eux-mêmes sont confrontés à une situation financière un peu dégradée. Donc, nous, on doit évidemment trouver des ressources propres. Les ressources propres, ça va être, par exemple, les cours d'espagnol, ça va être certaines activités payantes, notamment les cours d'histoire de l'art cette année, et autres, hein, je passe. Et ça va être évidemment la recherche de dons. L'an dernier, nous avons eu une stagiaire de l'université de Perpignan qui a fait un premier travail sur cette recherche de dons. Nous en aurons une, elle va commencer en avril, parce que nous tenons à professionnaliser un peu cette recherche de dons auprès des entreprises et auprès des particuliers. Il n'est pas dans notre métier de trouver des financements, alors on essaie un peu de trouver des relais un peu plus professionnels.
0: Mais en l'occurrence, la tombola, des actions telles que la tombola permettent justement d'assurer une partie, en tout cas, de ces financements propres.
1: Tout à fait. Nous avons lancé une tombola et cette tombola, donc 2026, parce que nous en faisons régulièrement, vous aurez le plaisir de gagner des œuvres, par exemple un tableau de Martine Sanac, un tableau de Maria Louise, qui est une de nos partenaires fidèles si l'année du Centre Espagnol, un tableau de Jean-Paul Firazzola, des céramiques de Jean-Paul Firazzola, et quelques surprises que je ne découvre pas là, mais que vous découvrirez au moment du tirage de cette tombola, puisque ce tirage aura lieu lors d'un au mois de juin, lors de notre traditionnelle auberge espagnole qui marque la clôture de la saison du Centro Espagnol. Je rassure par avance celles et ceux qui ne seraient pas là mais qui auraient le plaisir de gagner, que comme nous prenons leur numéro de téléphone, ils seront informés à la minute, s'ils sont sur la liste des gagnantes et gagnants. Je voulais juste terminer pour dire que le prix est relativement modique. Si vous achetez un billet, il vous en coûtera 2 euros. Si vous en achetez 3, il vous en coûtera 5 euros. Donc, précipitez-vous, vous nous aidez. Vous gagnez des œuvres qui ne sont pas négligeables d'artistes locaux et vous faites partie de cette communauté aidante du Centre Espagnol qui nous tient à cœur et sans laquelle nous ne pourrions pas survivre.
0: Merci beaucoup Katia Mingo de nous avoir présenté déjà le Centre Espagnol, mais également partagé un petit peu tout simplement cette initiative de la Tombola 2026. Et merci d'avoir été avec nous, ça a été un plaisir.
1: Merci de votre invitation.
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1: Bonjour à toutes et à tous. Ce matin, le ciel est globalement dégagé. Il fait 17 degrés à Montpellier. Ailleurs, les températures tournent autour des 15-16 degrés. À cet après-midi, le ciel restera un peu nuageux. Les températures vont augmenter de quelques degrés. Je vous souhaite de passer une belle journée à l'écoute des programmes de Radio Aviva.
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3: Madame la rectrice, bonjour. Vous venez d'inaugurer l'école Hypatie à La Mosson et c'est la première école montpelliéraine qui a obtenu le label Mixité Excellence.
4: Absolument. Donc déjà, je dois vous dire que je suis extrêmement fière et heureuse d'inaugurer cette école le jour de la rentrée scolaire. C'est absolument fabuleux pour une rectrice. C'est effectivement un très très beau projet. C'est un projet d'initiative Mixité Excellence qui est un projet ambitieux pour nos élèves, avec des projets pédagogiques importants. Et puis un projet qui se fait complètement avec la commune de rattachement, donc bien sûr ici Montpellier, la ville de Montpellier, qui nous rejoint dans ce projet en offrant un périscolaire particulier, avec, on pourrait presque dire, une coloration du périscolaire qui, pour cette école, consiste à offrir aux enfants un périscolaire intégralement dispensé en anglais et aussi avec beaucoup d'activités d'éducation artistique et culturelle. Donc c'est important. On espère aussi donc plus de mixité sociale. Et puis je dirais que dans cette école, ce qui est aussi particulier en dehors de sa beauté et de ses ambitions pédagogiques, c'est aussi de pouvoir ouvrir l'école aux parents, puisqu'il y a un espace parentalité dans cette école. Et c'est vrai que de faire entrer les parents dans l'école, les faire participer au projet pédagogique, parfois les concerter bien sûr, et puis les faire rencontrer l'équipe éducative au complet, c'est extrêmement important et c'est une chance.
3: C'est extrêmement ambitieux et en plus, le recrutement a été fait de façon très large.
4: Le recrutement des élèves a été fait de manière très large. Effectivement, c'est l'objectif, hein, de faire venir des élèves un peu plus largement que juste ce quartier politique de la ville. C'est pourquoi on aimerait avoir plus de mixité sociale. C'est important pour tous les élèves, absolument pour tous, ça les élève tous vers le haut. C'est une grande richesse, cette mixité sociale. Et c'est vrai qu'on a imaginé que les parents qui, par exemple, viennent travailler au CHU de Montpellier pourraient déposer leurs enfants dans cette école. On attend à terme jusqu'à 400 élèves dans cette école. C'est vraiment un projet magnifique.
3: L'architecture est très novatrice, ainsi que les matériaux utilisés.
4: Oui, alors deux jeunes architectes qui nous ont fait visiter l'école, qui sont, je dois dire, des architectes de grand talent, parce qu'ils, au-delà même de leur métier d'architecte, ils ont pensé pédagogie. Et ça, c'est absolument fabuleux. C'est la deuxième fois que je visite l'école avec eux et je suis toujours autant admirative de leur travail. Tout est pensé, tout est réfléchi. Ils ont utilisé de la terre en nous expliquant que c'était un matériau gratuit, que seule la main-d'œuvre était coûteuse. Et ils ont utilisé de la paille, ils ont utilisé du bois, tout en provenance de France. Ils ont pensé la cour de récréation de manière incroyable, avec trois niveaux. Enfin, il n'y a pas un recoin de l'école qui n'a pas été pensé par les architectes.
3: Et le choix du bâtiment, justement, est réalisé en lien avec plusieurs quartiers.
4: Oui, plusieurs quartiers, effectivement, encore une fois, pour avoir un recrutement le plus large possible de nos élèves, effectivement.
3: Eh bien, merci beaucoup à l'Académie, à l'État et à l'administration municipale qui a donc travaillé de concert.
4: Oui, vous avez raison, c'est un partenariat. Si cette école est une réussite, c'est parce que le partenariat est fructueux, c'est un partenariat qui explique en fait la qualité de ce projet. Comme je vous le disais, hein, la commune est absolument en lien avec ce projet. Bien sûr, il y a le bâti. Il y a beaucoup d'argent investi, mais il y a aussi un maire professeur qui effectivement s'est beaucoup investi aussi dans la pédagogie, je dois le dire. Et puis l'État engagé aux côtés de cette école avec un investissement de 5 millions d'euros de l'Agence nationale pour la rénovation urbaine. C'est bien de le noter aussi.
3: Oui, et c'est énorme, bien sûr.
4: Oui, tout à fait.
3: Merci beaucoup, Madame la Rectrice.
4: Merci et bonne rentrée à tous les élèves et tous les enseignants.

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2: De Jacques Prévert, Quartier Libre. J'ai mis mon képi dans la cage et je suis sorti avec l'oiseau sur la tête. Alors, on ne salue plus, a demandé le commandant. Non, on ne salue plus, a répondu l'oiseau. Ah bon ? Excusez-moi, je croyais qu'on saluait, a dit le commandant. Vous êtes tout excusé, tout le monde peut se tromper, a dit l'oiseau.

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1: Bonjour à toutes et à tous et bienvenue dans votre agenda. Voici les événements et les sorties à venir. Le 13 mai, dès 9h30, le salon Jean-Ben à Montpellier accueillera la deuxième édition du Forum des métiers du social et du médico-social. Organisé par le département de l'Hérault en partenariat avec France Travail Hérault, cette journée vous permettra de découvrir les métiers consacrés à l'humain, de rencontrer des professionnels en exercice, ainsi que de saisir des opportunités d'emploi concrètes. L'entrée est gratuite et ouverte à tous. On continue avec la 29e édition du FIES, le Festival International des Sports Extrêmes. Au programme, BMX Freestyle, Skateboard, Roller Freestyle, Trottinette Freestyle, Parcours et Breaking. Le FIES, c'est du 13 au 17 mai sur les rives du Lez. Le tarif commence à 13€. Plus d'informations sur le site fiesmontpellier.com. Le Restank propose un atelier artistique destiné aux enfants âgés de 4 à 12 ans. Vos petits seront invités à réaliser une planche décorative d'environ 80 cm de haut en utilisant feutre, peinture et éléments de collage. Rendez-vous le 13 mai à 10h30 au centre culturel Restank. Tarif à partir de 28€, les chèques vacances sont acceptés. Notez que Radio Aviva sera présent à l'événement en direct. Vous pourrez donc profiter de l'ambiance en temps réel. On poursuit avec l'exposition « Men Who Sow the World » de Damien Fragnon. Ici, pas de simple poterie décorative, mais des roches, du sable et des fragments qui deviennent des œuvres hybrides entre science-fiction douce et poésie écologique. Une exposition qui prouve avec malice que même l'argile peut raconter des histoires, à condition de prendre le temps de l'écouter. L'entrée est libre du lundi au vendredi. Venez en profiter jusqu'au 19 juin au château d'Assas. Plus d'informations sur le site frac-homme.org. Le Musée international des arts modestes à Sète présente une exposition intitulée « Les moyens du bord ». L'occasion rare de découvrir la richesse et l'inventivité du travail d'Adrien Frégosi. Vous avez jusqu'au 7 mars 2027 pour profiter de cette exposition. Le musée est ouvert tous les jours, sauf le lundi, à partir de 9h30. Le prix d'entrée commence à 5,60€. C'est tout pour cet agenda. À bientôt sur Radio Aviva.
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1: Bonjour à toutes et à tous dans l'actualité du jour. Hier a commencé la toute première édition du festival Hyperactive, un événement dédié à la cité créative qui, située sur l'emplacement de l'ancienne école d'application d'infanterie, est accessible depuis décembre en tram. Une consécration pour ce quartier de Montpellier. Exposition, activités, concerts, la cité créative bouillonne. Pour l'occasion, tout le quartier s'est mis aux couleurs du festival. Les halles et les ateliers tropisme, l'école ESMA, le musée de la cité créative ou encore la toute nouvelle place Sonia Delaunay seront investis par les artistes et le public, et ce jusqu'au 24 mai. Fin avril a eu lieu le concours des meilleurs apprentis de France. Et c'est un Montpelliérain qui a remporté la médaille d'or régionale, catégorie cuisine froide. Il s'agit de Maël Fromont, qui, formé au Purple Campus de la ville, a suivi de multiples formations mécanique, sport et cuisine. C'est ainsi que le jury a pu savourer les œufs bénédictines sauce chantilly et sa gelée de fruits de saison, le tout réalisé en 5 heures par Maël Fromont. Près de Carcassonne, Michel Soulès, maire fraîchement élu de la commune de Berriac, a été incarcéré le 24 avril dernier. Hier, l'édile a clamé son innocence devant la cour d'appel de Montpellier et a demandé sa remise en liberté. À la barre, il a évoqué le cauchemar qu'il subissait depuis son incarcération il y a 8 jours. Il faut savoir que le maire, élu avec 80% des voix, enchaîne les mandats depuis 17 ans. Or, il a été mis en examen pour agression sexuelle aggravée sur 2 jeunes femmes faisant partie de son entourage familial. Pour l'heure, aucune date de jugement n'a été donnée. Côté victime, les plaintes déposées relèvent de faits datant de plusieurs années, lorsque les jeunes filles étaient encore mineures. Le parc d'éoliennes flottantes au large des PO et de l'Aude est fonctionnel. 3 éoliennes installées l'été dernier ont en effet fourni leur premier mégawatt il y a quelques jours. De quoi alimenter 100 000 foyers, soit l'équivalent du double de la consommation d'une ville comme Narbonne. La commercialisation est prévue courant mai. La production d'énergie éolienne faisant partie des objectifs nationaux, ces éoliennes ne constituent qu'un test, ainsi que le rapportent nos confrères de Midi Libre. Ajoutons que 2 projets dits pilotes sont dans les tuyaux, l'un au large du Barcarès afin d'alimenter Narbonne, un autre au large de Leucate qui devrait produire l'électricité nécessaire à 50 000 foyers supplémentaires. C'est la fin de ce Flash Info, je vous remercie de l'avoir suivi. Je vous souhaite de passer une excellente journée à l'écoute des programmes de Radio Aviva.
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1: Bonjour à toutes et à tous. Ce matin, le ciel est globalement dégagé. Il fait 17 degrés à Montpellier. Ailleurs, les températures tournent autour des 15-16 degrés. À cet après-midi, le ciel restera un peu nuageux. Les températures vont augmenter de quelques degrés. Je vous souhaite de passer une belle journée à l'écoute des programmes de Radio Aviva.
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3: Bonjour à tous, et bien pour cet entracte, on va découvrir une artiste qui s'appelle Mariana Roble et que, pour ceux qui ont eu l'occasion de l'écouter déjà, il s'agit d'un morceau « Light Your Way » qui a été choisi et qui est sorti pour la Journée mondiale de l'enfance, que vous aurez l'occasion justement d'écouter dans un instant. Bonjour Mariana.
1: Bonjour.
3: C'est un plaisir que de vous avoir sur le studio d'Aviva.
1: Oui, merci.
3: Et alors, moi, je m'intéresse à l'artiste. Comment est née la musique chez vous? Quelle a été votre histoire justement qui vous a conduit à cette chanson Light Your Way pour la Journée mondiale de l'enfance?
1: Alors, j'ai toujours aimé la musique. Et donc, j'ai toujours, avec ma famille, par exemple, on avait toujours la guitare, le piano, on a chanté. Et c'était toujours un peu la musique
3: intuitive. Ils étaient déjà musiciens, voilà. Vos parents étaient musiciens déjà?
1: Mes frères, mes sœurs, oui, la famille, exact. Et là, pour cette chanson-là, pour la Journée mondiale des enfants...
3: On va revenir après.
1: Oui.
3: D'abord, okay. Je m'intéressais à vous.
1: D'accord,
3: pour nous parler... Que vous puissiez nous parler justement, bon, parce qu'il ne suffit pas d'avoir des frères et sœurs qui jouent de la musique, hein, il faut le devenir soi-même. Comment ça a commencé alors? Vous étiez à New York, je crois?
1: Oui, voilà, j'étais à New York. On était aux Philippines et après à New York et après ici en France.
3: Qu'est-ce que faisait votre papa pour voyager comme ça?
1: Eh bien, voilà, ma mère, elle est partie aux États-Unis quand j'ai eu 9 mois. Mm-hmm. Nous, on était mis dans un couvent. Mm-hmm. Voilà. Et puis.
3: Et vous êtes d'origine
1: Philippines.
3: Des Philippines.
1: Voilà. Et là, j'étais 14 ans, j'ai retrouvé ma mère aux États-Unis.
3: Voilà. Donc, ça a été un grand pas quand même entre les Philippines et outre la distance. Et également, vous aviez quel âge à ce moment-là?
1: Alors, j'ai eu 4 ans. 4 ans et demi,
3: hein,
1: mais j'étais placée dans le couvent qu'à 9 mois.
3: D'accord.
1: Avec mes frères et sœurs de 2, 4, 6, 8 ans.
3: Donc vous êtes retrouvée toute la famille à New York, c'est ça?
1: Oui, non. Ça, c'est en Virginie, c'était que moi qui voyageais à New York après pour la...
3: Okay.
1: Pour l'université.
3: Cette musique dont vous parliez, qui a bercé un peu votre enfance.
1: Oui, voilà, c'est quelque chose de très personnel en fait. Donc nous,
3: je suis désolée de
1: non,
3: faire
1: mais
3: le
1: c'est
3: psy,
1: pas
3: là.
1: C'est pas grave parce que bon, voilà, c'est quand même cette chanson elle raconte une histoire d'un enfant qui était obligé de fuir sa maison.
3: C'est votre histoire cette chanson?
1: Un petit peu, oui, voilà.
3: Beaucoup de vous, quoi.
1: Oui, bon, alors mes frères et mes sœurs, on était quelque part au Finlande. Aux Philippines, on a été mis en place dans un couvent. Et la nonne qui nous a

0: appuyé. Elle a dit, bon, voilà, on était très triste, que moi, j'ai pas mangé. Mes frères et sœurs pleuraient tout le temps. Mais avec la bienveillance, l'amour de la nonne, elle a, après quelques années, on est redevenus les enfants. Voilà, heureux, qui jouait, qui chantait. Je chantais aussi dans le couvent. Mm-hmm. Donc, elle avait toujours la musique dans le couvent aussi, parce que la nonne, elle jouait le piano, etc. On a chanté tous les jours.
1: Vous avez été bercé par cette musique-là qui vous a entraîné, mais on ne devient pas chanteuse comme ça non plus.
0: Non, on ne devient pas chanteuse comme ça non plus, non. Je crois que la musique pour moi, le chant pour moi, c'est quelque chose qui me permet de parler de mon histoire. Mm-hmm. C'est quelque chose qui était toujours un peu personnel pour moi, la partie musicale. Et donc, même avec les guitares, je joue toujours chez moi les guitares.
1: Vous avez appris à jouer donc des instruments de musique
0: avec mes frères, mes sœurs. Ouais. Voilà.
1: Donc vous jouez quel instrument, Mariana?
0: La guitare et le piano.
1: Guitare et piano, c'est déjà pas mal, hein. Puis pour composer, c'est idéal, ça.
0: Oui, mais j'aime bien par contre jouer avec les musiciens. Mm-hmm. Voilà, donc cet échange avec les musiciens, c'est très intéressant.
1: New York, la musique qui commence à s'imprégner en vous. Vous avez appris à jouer des instruments, etc. Et après ça, qu'est-ce qui s'est passé?
0: C'est-à-dire
1: après New York, voilà, dans la construction musicale de l'artiste que vous êtes devenu, comment ça s'est fait, cette gestation?
0: Mais après New York, à New York, j'étais déjà danseuse à New York.
1: Vous étiez danseuse
0: ici, oui.
1: Vous avez...
0: Donc, en tant que danseuse, on a la musique en fait.
1: Oui, bien sûr.
0: Voilà, on devient un peu musicien en tant que danseuse.
1: Vous étiez danseuse professionnelle?
0: Voilà, professionnel, on a dansé un peu, on a fait le spectacle, mm-hmm. mais on n'était pas de grandes...
1: D'accord.
0: Voilà. Mais ici, par contre ici en France, à Montpellier, j'ai rencontré beaucoup de musiciens ici.
1: Ça fait longtemps que vous êtes arrivée?
0: Ça fait longtemps que je suis là. Ouais, ça fait 20 ans. Hein,
1: oui,
0: quand même.
1: Alors, vous quittez New York, vous étiez toujours dans cette profession artistique, hein, en tant que dans la danse, dans la move de la musique, quelque part.
0: Ouais, mais alors, profession, c'est pas vraiment ma profession à l'art, mais c'est quelque chose que je suis...
1: Un plaisir outrancier, quand même.
0: Je suis... Oui, alors j'ai une amie artiste à New York qui m'avait dit que c'est des fois que c'est l'art que tu choisis, mm-hmm. des fois c'est l'art que tu choisis toi.
1: Et l'art vous a choisi?
0: Oui, c'est quelque chose que je dois faire en fait. Mm-hmm. Il faut que j'écris, il faut que je danse, il faut que je chante, fais la musique.
1: Qui s'est produit pour que l'art vous choisisse? Qu'est-ce qu'il y a eu? Quel a été le déclic?
0: C'est quoi le clic exactement que l'art m'a choisi? Je peux pas décrire en fait.
1: Ça s'est fait naturellement.
0: Ça s'est fait complètement naturellement. Voilà, à chaque fois qu'on entend la musique, c'est quelque chose très dans la profondeur qui ça te fait en fait exprimer. Mmh. Et voilà, donc Light Your Way par exemple. Ça, oui, c'est vrai qu'on était orphelins aux États-Unis.
1: Vous savez ce que je propose, si je peux me permettre,
0: oui,
1: Mariana, on va faire une pause musicale et on va en profiter justement pour écouter ce moment.

0: Voilà donc de retour avec Mariana Roble que vous venez d'entendre pour cette magnifique chanson qui est bouleversante, qui a été choisie pour la journée mondiale de l'enfance.
1: Oui.
0: Alors on avait quitté New York, on était arrivé à Montpellier, la musique oui. était toujours à vos côtés, toujours comme vous disiez, c'est l'art qui vous a choisi, c'est la musique
1: ouais.
0: qui vous a choisi.
1: Ouais.
0: Et comment ça s'est passé pour en arriver là justement à ce choix de cette chanson.
1: De ces chansons-là. Mais moi, je suis en fait une chanteuse intuitive.
0: Mm-hmm.
1: Donc, je peux avoir le musicien qui est là, qui pose quelques accords. Et après, je chante. Et j'ai une mélodie, et après, il a la parole qui sort facilement.
0: Oui, il y a cette douceur de voix qu'on entend au micro, qu'on pouvait entendre.
1: Et après, ça sort en fait mon histoire.
0: Mm-hmm.
1: Et donc, la Light Your Way, ça sortait comme ça aussi.
0: C'était une commande, Light Your Way, ou c'est, on vous a choisi? Comment ça s'est passé?
1: Mais la parole qui est sortie de ça, c'est pas d'un sujet qui...
0: Vous l'avez écrit pour... Pour la journée, ou alors c'était un morceau que vous aviez déjà?
1: C'était un morceau qu'on avait créé mm-hmm. pour l'été, et après, on avait publié pour la journée mondiale.
0: D'accord.
1: Pour les enfants.
0: Alors, quand vous dites « on », il y a une formation musicale derrière cela?
1: Bon, quand j'ai dit « on », en fait, c'était un travail collaboratif mm-hmm. avec un groupe qui s'appelle « Musique ». Voilà, qui avait donné l'instru où j'ai chanté dessus
0: mm-hmm.
1: aussi. Et après, ils ont fait l'harmonie et le chœur aussi sur la chanson.
0: Alors, il y a combien de musiciens dans ce groupe?
1: Alors, n'est pas de musiciens, c'est il a une personne qui fait l'instru, il fait que mm-hmm. le mix.
0: Ouais,
1: il fait le mix. Et après, il cherchait en fait, le chanteur, la chanteuse, mm-hmm. pour poser les paroles et aussi la mélodie sur ses mix, mm-hmm. ses trucs.
0: Donc, voilà. C'est du mix et la voix et la composition aussi. C'est
1: oui,
0: vous qui avez
1: la
0: composé
1: composition,
0: cette chanson.
1: Oui, ouais, voilà.
0: C'était facile pour vous de la composer, cette chanson?
1: C'était facile, oui. Quelque part, j'ai chanté cette chanson.
0: C'est venu naturellement, quoi.
1: Oui,
0: voilà.
1: Quelque part, j'ai chanté cette chanson depuis toujours. Mm-hmm. C'est toujours le même sujet qui sort à chaque fois que je chante, mm-hmm. d'une manière différente.
0: Mm-hmm.
1: Et c'est toujours sur ses enfants. En
0: vous
1: fait.
0: Avez joué devant le public déjà cette chanson?
1: Oui, ben voilà, non, on n'a pas joué vraiment au public encore avec cette chanson, mais on a des musiciens qui sont en train de le faire en live là maintenant. Voilà.
0: Vous n'avez pas
1: avant,
0: pu sentir. Est-ce que vous avez pu sentir, Mariana, déjà la réaction du public par
1: oui.
0: rapport à la chanson?
1: Oui.
0: Ça a été quoi le retour?
1: C'était super. Vraiment super. Les gens aiment beaucoup cette chanson.
0: Mmh, mmh. Bah oui, voilà. forcément.
1: Oui.
0: Quand c'est le cœur qui parle, effectivement, ça ne laisse pas indifférent. Et quels seraient les objectifs alors que vous avez maintenant en tant qu'artiste?
1: J'aimerais bien continuer à chanter, créer aussi de la musique. Continuer avec les musiciens mm-hmm. aussi qui ont envie de jouer avec moi. Et là, on va se réunir pour continuer avec la création.
0: Mm-hmm.
1: Cette chanson aussi, on va continuer avec cette chanson aussi de la développer un peu plus avec les musiciens en live.
0: Alors, les musiciens, parce qu'on parlait de mix, mais il y a aussi donc des musiciens, je suis
1: oui.
0: en os, des vrais musiciens.
1: Oui, des vrais
0: Alors,
1: musiciens.
0: Alors, qui sont ces ouais. musiciens?
1: Alors, il y a des musiciens qui sont batteurs. Justement, j'ai rencontré ces musiciens-là grâce à cette équipe de musique. Et les batteurs qui sont professionnels, qui veulent jouer avec moi, qui m'avaient vu chanter un peu d'une manière intuitive devant le groupe. Et après, j'étais les guitares et tout, en fait. Donc, on est en train de se regrouper
0: mm-hmm.
1: pour justement jouer cette morceau en live.
0: La danse, vous continuez, ou sur scène éventuellement, vous verrez danser aussi en chantant?
1: Je ne sais pas, mais je danse quand je chante, ouais.
0: Oui,
1: c'est clair que je danse, je suis, je bouge, c'est souvent que j'ai, quand je chante aussi, ouais. Mais je continue la danse, mm-hmm. ouais.
0: Donc artiste à part entière, et avec des projets justement de pouvoir aller à la rencontre du public, de pouvoir continuer cette formation qui est naissante et puis qui a été primée par rapport à ce choix de ce morceau qu'on vient d'entendre pour la journée justement mondiale de l'enfance, parce que c'est pas tout le monde qui peut être choisi pour cette journée-là. Ça a été quand même une belle récompense. Oui. Une belle récompense. Vous êtes contente quand même, Marianne.
1: Ah oui, je suis très contente.
0: Vous chantez, quand vous êtes dans cette peau de l'artiste, ça vous transporte, vous êtes différente, vous sentez complètement différente.
1: Ouais. Parce que je sens vraiment la parole que je chante aussi, parce que c'est très très personnel aussi. Donc cette chanson, c'est pour les enfants qui sont perdus dans la rue, oui, c'est vrai. Mais c'est aussi.
0: Et c'est ce que vous avez vécu.
1: Oui. Mais c'est aussi sachant sur les gens qui tendent la main avec la bienveillance et aussi la compassion, qui les fait sortir de la rue aussi, faire sortir de la peur. Et qui donne un peu de lumière à ces enfants-là. Et c'est ça que j'ai vécu aussi. C'est vrai que j'étais dans la rue, mais après, sans ces gens-là qui ne tiennent pas la main,
0: Vous êtes reconnaissante, voilà. Justement.
1: Complètement.
0: Au travers de votre, on veut dire, profession, entre guillemets, d'artiste.
1: oui, complètement.
0: Vous aimez Montpellier ?
1: J'adore Montpellier.
0: Ça change quand même de la vie new-yorkaise.
1: Oui, ça change de la vie new-yorkaise, mais j'adore Montpellier. Il y a beaucoup d'artistes ici, il y a des gens qui font ces cultures. C'est très bien. J'aime aussi qu'il y a du soleil, il y a beaucoup de nature autour. Donc oui, j'aime bien Montpellier.
0: Bon, je sais que c'est secret, mais on ne va pas trahir le secret de dire vous en êtes tout justement dans cette formation, dans ce côté artiste qui est en train de d'émerger quelque part.
1: Oui. Ça fait longtemps que ça développe, et là maintenant, c'est vraiment, je crois que c'est un projet qui va vraiment se développer.
0: Bon, en tout cas, on le souhaite, on est avec vous. Alors quand vous aurez des milliers de public, vous penserez à Viva qui était là.
1: Bien sûr.
0: Je dis ça parce que ça s'est déjà produit avec des artistes et qui sont devenus très connus après.
1: Ah, bon.
0: Et qui ont été fidèles avec Viva pour la plupart.
1: Bon.
0: En tout cas, merci beaucoup Mariana de nous avoir parlé de votre vie, de votre intimité par rapport à cette chanson magnifique. En tout cas, et on sait pourquoi elle est magnifique. Merci beaucoup Mariana Rob.
1: Merci.
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1: Bonjour à toutes et à tous et bienvenue dans votre agenda. Voici les événements et les sorties à venir. Le 13 mai, dès 9h30, le Salon Jean Ben à Montpellier accueillera la deuxième édition du Forum des métiers du social et du médico-social. Organisé par le département de l'Hérault en partenariat avec France Travail Hérault, cette journée vous permettra de découvrir les métiers consacrés à l'humain, de rencontrer des professionnels en exercice, ainsi que de saisir des opportunités d'emploi concrètes. L'entrée est gratuite et ouverte à tous. On continue avec la 29e édition du FIS, le Festival International des Sports Extrêmes. Au programme, BMX Freestyle, Skateboard, Roller Freestyle, Trottinette Freestyle, Parcours et Breaking. Le FIS, c'est du 13 au 17 mai sur les rives du Lez. Le tarif commence à 13 euros. Plus d'informations sur le site fismontpellier.com. Le Restank propose un atelier artistique destiné aux enfants âgés de 4 à 12 ans. Vos petits seront invités à réaliser une planche décorative d'environ 80 cm de haut en utilisant feutre, peinture et éléments de collage. Rendez-vous le 13 mai à 10h30 au centre culturel Restank. Tarif à partir de 28 euros, les chèques vacances sont acceptés. Notez que Radio Aviva sera présent à l'événement en direct. Vous pourrez donc profiter de l'ambiance en temps réel. On poursuit avec l'exposition « Men Who Sow the World » de Damien Fragnon. Ici, pas de simple poterie décorative, mais des roches, du sable et des fragments qui deviennent des œuvres hybrides entre science-fiction douce et poésie écologique. Une exposition qui prouve avec malice que même l'argile peut raconter des histoires, à condition de prendre le temps de l'écouter. L'entrée est libre du lundi au vendredi. Venez en profiter jusqu'au 19 juin au château d'Assas. Plus d'informations sur le site frac-homme.org. Le Musée international des arts modestes à Sète présente une exposition intitulée « Les moyens du bord ». L'occasion rare de découvrir la richesse et l'inventivité du travail d'Adrien Frégosi. Vous avez jusqu'au 7 mars 2027 pour profiter de cette exposition. Le musée est ouvert tous les jours, sauf le lundi, à partir de 9h30. Le prix d'entrée commence à 5,60 €. C'est tout pour cet agenda. À bientôt sur Radio Aviva.

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1: Bonjour à tous. Le Charles de Gaulle est en mer Rouge. La ministre déléguée des Armées, Alice Ruffo, l'a confirmé ce matin. Le porte-avions doit être déployé dans la région du Golfe. L'objectif, montrer qu'une coalition internationale est prête et capable de sécuriser le détroit d'Ormuz, selon l'Élysée. La France qui veut rester ferme face au régime iranien. Le ministre des Affaires étrangères, Jean-Noël Barrot, a de nouveau affirmé qu'il était hors de question de lever les sanctions sans réouverture du détroit. Israël, de son côté, poursuit son offensive contre le Hezbollah dans le sud Liban, avec des frappes hier soir à Beyrouth, les premières depuis un mois. Un commandant de haut rang du mouvement pro-iranien aurait été tué. Le rapatriement des passagers malades du navire de croisière touché par l'antivirus se poursuit. Un deuxième avion sanitaire est arrivé à Amsterdam ce matin. Deux autres personnes étaient arrivées à Amsterdam tard hier. Le bateau est attendu aux Canaries ce week-end. Les autres occupants devraient pouvoir débarquer lundi. Y aura-t-il un nouveau procès dans l'affaire d'Annie Le Prince? La justice doit examiner dès ce matin la requête de révision déposée par l'homme condamné pour le quadruple meurtre de son frère, sa belle-sœur et ses deux nièces en 1994 dans la Sarthe. À 69 ans, il continue de clamer son innocence. La qualification du PSG en finale de la Ligue des Champions, un peu trop fêtée à Paris. 127 personnes ont été interpellées hier, d'après les chiffres dévoilés ce matin par le ministre de l'Intérieur, Laurent Nunez. 23 policiers ont également été blessés. Selon les informations du Figaro, 67 feux de poubelle et 3 feux de véhicule ont été recensés. Paris qui a donc validé son billet pour la finale hier soir après un match nul, un partout contre le Bayern Munich hier soir en demi-finale retour. Les Parisiens s'étaient imposés 5-4 à l'aller. Le PSG affrontera Arsenal en finale le 30 mai prochain à Budapest. Et puis toujours du football, car Strasbourg va aussi tenter de se qualifier pour une finale européenne en Ligue Conférence cette fois. Une semaine après s'être incliné 1-0 chez le Rayo Vallecano, les Strasbourgeois reçoivent les Espagnols ce soir à 21h à la Méno pour la demi-finale retour. Excellente matinée à tous. Awesome.

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1: Bonjour et bienvenue à Harmonia, une émission de Radio Aviva, musique classique. Et bon, nous vous proposons aujourd'hui de commencer avec Wolfgang Amadeus Mozart avec symphonie concertante en mi bémol K364 avec Yasha Heifetz au violon et William Primrose violiste. Et pour la petite histoire, Mozart lui-même était un excellent violoniste. C'est quelque chose qu'on ne sait pas très bien, mais il jouait très bien le violon. Et d'ailleurs, il a commencé à jouer le alto. Et on n'a pas une preuve tout à fait exacte là-dessus, mais il est très possible qu'il ait composé la symphonie concertante avec l'intention de jouer lui-même la partie alto. On va l'écouter tout de suite.

Nous venons d'écouter le symphonie concertante en mi bémol de Wolfgang Amadeus Mozart, qui se décline en trois mouvements, l'allegro, andante, presto, et ça a été le violoniste Yasha Heifetz et l'alto William Primrose. C'était l'orchestre RCA Victor de et avec le chef d'orchestre Isler Solomon, et ça a été enregistré en 1956. C'est une très belle version de cette symphonie concertante de Mozart. Actuellement, nous allons écouter maintenant Johann Sebastian Bach, concerto pour deux violons en ré mineur 1430 et trois mouvements, vivace, largo, ma non tanto et allegro, avec Yosha Heifetz violon et Eric Friedman violon, Thornton Lofthaus qui joue le harpsichord continuo. C'est le Nouvel Symphonie Orchestre de Londres sous la direction de Sir Malcolm Sargent.

venons d'écouter le concerto pour deux violons en ré mineur de Johann Sebastian Bach, qui a été composé vers 1720. Les deux violonistes étaient Jascha Heifetz et Eric Friedman. C'était la Nouvelle Symphonie Orchestre de Londres sous la direction de Sir Malcolm Sargent, enregistré à Londres en 1961. Pour terminer Harmonia, notre émission classique ici à Radio Viva, nous allons écouter le double concerto pour violon et violoncelle de Brahms en La mineur. Le dernier mouvement, Vivace non troppo, avec Jascha Heifetz au violon et Gregor Piatigorsky violoncelle. C'est encore l'Orchestre Symphonie de RCA avec Alfred Wallenstein qui est le chef d'orchestre.

On vient d'écouter le concerto pour violon et violoncelle, double concerto en la mineur de Brahms avec Jascha Heifetz au violon, Gregor Piatagorski violoncelle. C'était la symphonie RCA Victor Orchestre sous la direction d'Alfred Wallenstein et c'était enregistré en 1960 et pour la petite histoire, ça c'était la dernière composition pour orchestre de Brahms et nous sommes arrivés à la fin de notre émission Harmonia, musique classique ici à Radio Viva. On vous souhaite très bonne chance et au revoir.

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1: Bonjour à toutes et à tous dans l'actualité du jour. Hier a commencé la toute première édition du festival Hyperactive, un événement dédié à la cité créative qui, située sur l'emplacement de l'ancienne école d'application d'infanterie, est accessible depuis décembre en tram. Une consécration pour ce quartier de Montpellier. Expositions, activités, concerts, la cité créative bouillonne. Pour l'occasion, tout le quartier s'est mis aux couleurs du festival. Les halles et les ateliers tropisme, l'école ESMA, le musée de la cité créative ou encore la toute nouvelle place Sonia Delaunay seront investis par les artistes et le public, et ce jusqu'au 24 mai. Fin avril a eu lieu le concours des meilleurs apprentis de France. Et c'est un Montpelliérain qui a remporté la médaille d'or régionale, catégorie cuisine froide. Il s'agit de Maël Fromont, qui, formé au Purple Campus de la ville, a suivi de multiples formations mécanique, sport et cuisine. C'est ainsi que le jury a pu savourer les œufs bénédictines sauce chantilly et sa gelée de fruits de saison, le tout réalisé en 5 heures par Maël Fromont. Près de Carcassonne, Michel Soulès, maire fraîchement élu de la commune de Berriac, a été incarcéré le 24 avril dernier. Hier, l'édile a clamé son innocence devant la cour d'appel de Montpellier et a demandé sa remise en liberté. À la barre, il a évoqué le cauchemar qu'il subissait depuis son incarcération il y a 8 jours. Il faut savoir que le maire, élu avec 80% des voix, enchaîne les mandats depuis 17 ans. Or, il a été mis en examen pour agression sexuelle aggravée sur 2 jeunes femmes faisant partie de son entourage familial. Pour l'heure, aucune date de jugement n'a été donnée. Côté victime, les plaintes déposées relèvent de faits datant de plusieurs années, lorsque les jeunes filles étaient encore mineures. Le parc d'éoliennes flottantes au large des PO et de l'Aude est fonctionnel. 3 éoliennes installées l'été dernier ont en effet fourni leur premier mégawatt il y a quelques jours. De quoi alimenter 100 000 foyers, soit l'équivalent du double de la consommation d'une ville comme Narbonne. La commercialisation est prévue courant mai. La production d'énergie éolienne faisant partie des objectifs nationaux, ces éoliennes ne constituent qu'un test, ainsi que le rapportent nos confrères de Midi Libre. Ajoutons que 2 projets dits pilotes sont dans les tuyaux, l'un au large du Barcarès afin d'alimenter Narbonne, un autre au large de Leucate qui devrait produire l'électricité nécessaire à 50 000 foyers supplémentaires. C'est la fin de ce Flash Info, je vous remercie de l'avoir suivi. Je vous souhaite de passer une excellente journée à l'écoute des programmes de Radio Aviva.
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1: Bonjour à toutes et à tous. Cet après-midi, le ciel est un peu plus nuageux. Les températures augmentent de quelques degrés. Ce soir, le ciel sera couvert toute la nuit avec des températures oscillant entre les 11 et 14 degrés. Je vous souhaite de passer un très bel après-midi à l'écoute des programmes de Radio Aviva.

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1: Bonjour à toutes et à tous. Nous retrouvons Cindy Le Faller, toujours avec plaisir.

0: numérique, donc c'est Raphaël. Et puis là, le défi suivant, c'est le 2 juin, l'Inclusive Cup. Alors, qu'est-ce que cette Inclusive Cup? Comment ça va se passer?
1: Alors, l'Inclusive Cup, c'est un projet vraiment d'innovation sociale qu'on a créé avec Envie de Sens, en partenariat avec la région sud de Veolia Eau, qui permet en fait de sortir de l'isolement relationnel et de prévenir la mort sociale des enfants, des adultes qui sont en situation de handicap, et notamment des personnes qui vivent en structure collective, en les mettant en lien avec des collaborateurs d'entreprise et en utilisant le sport.
0: Oui, il y avait comme ça, il y a eu déjà des tandems avec des malvoyants ou non-voyants et des gens qui faisaient du vélo à deux avec quelqu'un qui ne voyait pas et que quelqu'un de l'entreprise pouvait guider ou voilà. Donc là, c'est dans l'eau, je suppose.
1: Non, ce coup-ci, j'amène pas tout le monde dans l'eau. Sinon, j'ai pas grand monde qui vient avec moi dans l'eau.
0: Ah, d'accord.
1: Non, là, cette fois-ci, donc c'est sur l'édition du 2 juin, donc c'est à Sainte-Anastasie, à peu près à 20 minutes au nord de Nîmes, donc à Nîmes Métropole. Et l'idée, en fait, c'est le matin de mettre en lien les collaborateurs de l'entreprise partenaire, donc Veolia Eau. Notamment là, les collaborateurs de la région du Gard, avec des enfants et des adultes en situation de handicap qui sont en structure médico-sociale, autour d'une randonnée. Alors, ce qui est assez fantastique, c'est que les précédentes éditions qui ont eu lieu sur Narbonne et sur Agde, les collaborateurs de Veolia ont rencontré des structures médico-sociales de l'Aude, et que là, certaines vont se redéplacer jusqu'à Nîmes pour revoir les collaborateurs de Veolia.
0: Tellement ça a eu du succès humainement, je dirais.
1: Bah ouais, en fait, ce qui est assez chouette, c'était le pari, hein, quand on a créé les Inclusive Cups, c'était de se dire, ok, moi, le handicap, je le vois pas, mais des personnes qui n'ont pas l'habitude de côtoyer ce type de personnes qui sont dans des structures, quoi. Comment ça va se faire, comment ça va matcher. Et en fait, ce qui est assez génial, c'est que les collaborateurs viennent pour apporter quelque chose, pour donner de leurs bras, pour faire la randonnée avec des jouets ou autre.
0: Ouais.
1: Mais finalement, ça apporte plus aux collaborateurs de l'entreprise que aux personnes accompagnées. Et c'est d'ailleurs souvent, moi, c'est là dont je suis plus fière et je reconnais justement la valeur humaine des personnes qui sont chez Veolia, c'est que ils viennent participer à l'Inclusive Cup, mais ensuite c'est pas un one shot, c'est-à-dire que ensuite ils ont envie, pour ceux qui font du sport, de me dire, bah tiens Cindy, on va participer par exemple à la course des pyramides à la Grande Motte, est-ce que Samy ou est-ce que Alice serait là pour participer?
0: C'est ça.
1: Donc c'est ça qui est assez chouette.
0: Donc ils essayent comme ça de continuer ils veulent continuer.
1: Ils sont pas dans le, comme certaines entreprises qui sont dans le social washing où on dit on fait que et puis c'est juste pour se donner bonne conscience et pour l'image.
0: Les photos, voilà.
1: Eux, il y a vraiment, vraiment des belles et des profondes valeurs humaines et ce qui est génial, c'est que en fait, une fois qu'ils les ont rencontrés, donc les Inclusive Cups servent à ça, ils ont envie de maintenir ce lien.
0: Donc finalement, c'est Veolia au sud qui à chaque fois intervient dans le Gard, dans l'Aude, c'est important, et qui aide avec une impulsion du directeur Olivier Sarlat, qui est très très convaincu des actions et du rôle que l'entreprise peut jouer sociétalement, justement.
1: Ouais, je crois qu'en fait Olivier Sarlat est quelqu'un de profondément humaniste et qui a envie aussi de bouger les choses et qui par son entreprise apporte beaucoup sur les territoires sur lesquels ils sont implantés au niveau associatif de façon générale. Ouais. En tout cas, le sujet du handicap, c'est pas forcément funky, ça fait pas rêver grand monde, et lui, il l'a pris à bel corps. Quand on a créé l'Inclusive Cup, il m'a dit, Cindy, ce qu'on va mettre en place, ça n'a jamais été fait, on y va, quoi.
0: Alors, cet Inclusive Cup, il va y avoir des handicapés de quel type de personnes, avec quel handicap?
1: Moi, je pars du principe qu'en fait, c'est à nous d'adapter les manifestations sportives aux personnes et pas la manif aux personnes.
0: Donc,
1: de s'adapter.
0: Donc, il y a toutes les formes de handicap. Qui vont s'inscrire, vous allez trouver les solutions pour qu'elles participent.
1: Moi, mon métier, c'est d'adapter les choses. Donc, au final, on adapte les parcours, les aides humaines, etc. Et pendant qu'il y a les randonnées, pour ceux qui ne veulent pas randonner, il y a Veolia, donc qui propose des ateliers de sensibilisation sur leur thématique liée à l'environnement pour des élèves de CM1, CM2. Les ateliers peuvent être co-animés par des personnes en situation de handicap ou des personnes âgées dépendantes des EHPAD.
0: Oui.
1: Et l'idée, c'est vraiment de mélanger tout le monde. Et à la fin de la randonnée, à la fin des ateliers, tout le monde se retrouve autour d'un repas pris en commun. Souvent, c'est une paella d'ailleurs. Donc l'idée, c'est de mélanger tout le monde. Les enfants de CM1, CM2, des écoles autour de Sainte-Anastasie. Les personnes en situation de handicap venues de structures médico-sociales de la région. Les collaborateurs de la région sud de Veolia Eau et notamment du Gard là cette année. Et à la fin du repas, il y a un concert qui est donné par un groupe de rock qui s'appelle Les Indifférents. C'est un groupe qui est constitué d'adultes en situation de handicap qui sont

0: joyeux Hubert Pascal.
1: D'accord, donc une vraie activité, une journée pleine en fait.
0: Ouais,
1: c'est une journée. Avec la partie sportive, conviviale et puis artistique à la fin.
0: Exactement, l'idée c'est vraiment de créer du lien en fait.
1: Alors, pour un vide sens, vous êtes entièrement dans votre objectif.
0: Complètement. Je pense que c'est des journées qui ont du sens pour tout le monde et qui matchent bien. Parce que la preuve en est, c'est que les collaborateurs de Veolia, ceux qui ont déjà participé, notamment au niveau du siège, reviennent. Que les structures médico-sociales qui ont déjà participé, même quand elles sont deux départements plus loin, elles reviennent.
1: C'est très bon signe.
0: Exactement.
1: Ça,
0: ouais. Donc, ça montre que l'idée marche. Maintenant, l'objectif, ce serait de les semer à plus grande échelle.
1: Bien sûr. Là, pour cette Inclusive Cup le 2 juin, les gens qui nous écoutent peuvent soutenir les équipes. Comment ça se passe ?
0: Alors là, contrairement aux traversées où les gens peuvent venir, là, c'est en lien avec les collaborateurs de l'entreprise partenaire, oui. Veolia. Par contre, s'il y a des personnes qui sont accueillies dans des structures médico-sociales, qui veulent venir participer à la journée, ça, c'est complètement possible.
1: Et on vous contacte à envie de sens.
0: Exactement.
1: C'est ça ?
0: Ouais.
1: Bon, en tous les cas, on vous souhaite, c'est un très beau projet. Hein.
0: Merci.
1: Je souhaite beaucoup de succès pour ce projet. Vous avez une idée de votre objectif de participants ?
0: Bon, en général, on tourne autour de 250.
1: Oui, je croyais que vous alliez nous dire 20 ou 30.
0: Non. En général, c'est réparti. Il y a à peu près 80, autour de 80 collaborateurs de l'entreprise partenaire.
1: Ouais.
0: Une centaine de personnes en situation de handicap. Et ensuite, on rajoute les éducateurs et puis les élèves de CM1, CM2.
1: Donc ça, c'est une très belle initiative. Hein,
0: complètement.
1: Ouais.
0: Là, au niveau des élèves, on est complet déjà. Donc, les 50 élèves pour les ateliers. On peut accueillir 50 élèves sur les ateliers. Donc, les 50 élèves sont déjà inscrits. Sur les personnes dans des structures, ça commence aussi à arriver. Donc, je pense que ça va être encore une très, très belle journée.
1: Belle,
0: surtout avec un parcours randonnée sur la commune de Sainte-Anastasie qui est juste magnifique, avec un point de vue sur les gorges du Gardon, c'est
1: joli.
0: Vraiment très beau.
1: Ouais, ça va être joli. En tous les cas, on vous souhaite beaucoup de succès et bravo pour tous ces projets, Cindy Lefader. On va
0: Merci.
1: Les faire suivre par nos auditeurs et auditrices et sur nos réseaux sociaux.
0: Merci
1: à bientôt
0: beaucoup.
1: Sur cette antenne.
0: À bientôt.
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1: Bonjour à toutes et à tous, en ce jeudi 7 mai, veille de jour férié. On se retrouve pour le dernier journal des sports de la semaine avec Sydney Biton. Comment vas-tu ?
2: J'y sais, bonjour à mes sportifs, très heureux de vous retrouver. Mais demain, on ne vous aura pas, car il faut fêter ce 8 mai.
1: On commence ce journal avec le football, avec un programme bien chargé, et on attaque avec la Ligue des Champions.
2: Nouvelle finale pour le PSG après son nul hier soir contre le Bayern de Munich. Il fallait voir ce terrain, cette salle, ce terrain, l'environnement magnifique, archi-comble. Et le PSG a quand même subi le match nul, ce qui ne l'empêchera pas de jouer une autre finale, car ils sont détenteurs de cette Ligue des Champions. Et on rejouera cette belle finale à Budapest, Hongrie. Et oui, Arsenal, PSG.
1: Et que se passe-t-il avec le MHSC ?
2: Un jeune gardien camerounais, Kevin Kamdeine, vient de signer son premier contrat professionnel. Merci, président Laurent Nicolin. Merci, le Montpellier Hero Sport Club, en espérant que ce garçon arrive un jour à rivaliser le ballon d'or africain, Roger Mia.
1: Parlons à présent de la Ligue féminine.
2: Première Ligue féminine, Montpellier-Hero battu 3-1 à Lyon. On avait peur que ce soit terminé la Ligue 1, mais malgré cette défaite, les autres matchs environnants sauvent le maintien du Montpellier-Hero. Eh oui, car le Montpellier-Hero va voir avec impatience le résultat qui s'est passé concernant Saint-Étienne et Lens. Et mais voilà, ils sont tranquilles et débarrassés de ce souci de chute.
1: Et que se passe-t-il avec la Ligue Europa ?
2: Strasbourg ce soir à Rio Veneziano à 21h au stade Lameno. Et croyez-moi, ils vont arriver à rejoindre les autres clubs français dans cette Ligue Europa. La conférence, le premier de la conférence, donnera un nouveau candidat. Donc, bonne chance ce soir des Strasbourgeois et on espère une belle victoire.
1: Parlons présent de la Ligue 1.
2: Et la Ligue 1, 33e journée, Toulouse, Lyon, PSG, Brest, en espérant qu'ils ont récupéré, Monaco, Lille, Lens, Nantes. Malheureusement, Nantes sera privé de 5 joueurs titulaires. Thomason, Tadouin, Sankaré, Sod et Saint-Maximin. Il faudra faire avec.
1: Et on continue avec la Ligue 2.
2: La dernière journée verra samedi le Restart qui reçoit Montpellier, qui lui n'aura pas de barrage cette année, malheureusement. Et Annecy, Rodez. Donc les clubs du département et de la Ligue Aveyronnais et Occitanie, les revoilà en piste.
1: Changeons de discipline. À présent, on passe au rugby avec la 15 et la Pro D2.
2: Alors ce soir, en Pro D2, nous aurons Provence, Vannes, et on attendra vendredi Carcassonne, Brive et Béziers, Biarritz. Eh oui. Des regrets parce qu'une saison difficile pour les deux équipes de la région.
1: Et comment ça se passe pour le top 14 ?
2: Montpellier reçoit Montauban samedi. Clermont-Ferrand reçoit l'USAP. Et nous aurons le grand derby d'été. Toulon-Toulouse.
1: Et que se passe-t-il avec le tournoi des Six Nations féminins ?
2: Les Françaises brillent dans ce tournoi des Six Nations. Et on va les voir opposer samedi à l'Écosse. Ensuite, il y aura l'Italie, Angleterre et l'autre match, Irlande, Pays-Bas.
1: Passons à présent au rallye. On va parler d'automobile puisque c'est l'heure du championnat du monde, le WRC.
2: Alors bien évidemment, le championnat du monde WRC au Portugal dès ce jour. Alors Léo Rossel fait l'impasse. Mais son frère est là, Johan. Il est là. Donc il sera présent en espérant qu'il réalise les performances de son frangin.
1: À présent, on va parler de volleyball.
2: Le Montpellier Hérault Sport Club Volleyball, finale, match retour, vendredi soir, contre Poitiers. Guichet fermé, il y aura presque 3000 spectateurs et Montpellier espère prendre ce titre, saison 2025-2026. Ça rappellera beaucoup de souvenirs pour ce club.
1: Et puis en handball, une journée assez chargée aussi, puisqu'on parle du championnat de France.
2: Eh bien oui, Montpellier, vendredi, recevra Cesson. Et ce soir, match avancé avec l'USAM Nîmes à Chambéry.
1: Et maintenant, parlons de la Pro League.
2: Ce soir, Frontignan sera opposé à Valence. Et j'espère qu'il y aura une fin de saison plus facile qu'elle ne l'a été durant toute la saison.
1: Et à présent, on va parler d'une discipline peu connue. Qu'est-ce que c'est que le tambourin ?
2: Ah ben, le tambourin, c'est le premier tambourin, l'appareil qui permet de jouer, a été fabriqué à Metz.
1: D'accord.
2: Alors, les équipes, les pays concurrents de cette discipline, c'est l'Italie. Mais il faut savoir que sera disputé très bientôt le championnat de France masculin et féminin, vendredi, entre Florensac et Poussin en national. Et croyez-moi, c'est un sport complet qui demande des qualités exceptionnelles. Vitesse, observation de l'adversaire. Et croyez-moi que ça bouge sans arrêt. Et une discipline très chère à la région Languedoc-Roussillon.
1: Et enfin, pour conclure ce journal, on va parler de basketball avec la NBA.
2: Eh oui, en Euroleague, Hapoël de Tel Aviv a battu Real de Madrid. On le confirme parce que on ne s'attendait pas à ce résultat. 76 à 69. Amis sportifs, nous vous souhaitons un bon week-end et rendez-vous
1: lundi avec Alain Marot.
2: Et votre serviteur sera présent mardi.
1: C'est ça.
2: Au revoir.
1: On se retrouvera mardi avec Sidney. Merci encore pour avoir écouté. Passez une excellente journée à l'écoute de nos
2: programmes. Merci JC d'avoir été présent.

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1: Bonjour et bienvenue dans les rendez-vous de l'emploi et comme tous les jours, je vous propose 3 offres d'emploi accessibles sur le site France Travail. La première offre est un poste de vendeur-vendeuse en prêt-à-porter. Pour ce CDI de 35 heures, vous serez en charge d'accueillir avec enthousiasme les clients, de leur apporter des conseils adaptés ainsi que de leur proposer de nouveaux produits. Vous devez faire preuve de curiosité et d'ouverture d'esprit. Débutant accepté. Le numéro de l'offre 206 NCZF. La deuxième proposition est un poste de vendeur-vendeuse en boulangerie à Latte. Pour ce CDI de 35 heures, vos missions. Vous serez en charge de la gestion de la caisse, de la fidélisation de la clientèle et de la prise de commande. Un an d'expérience est requis. Il est demandé d'avoir l'esprit d'équipe, le sens du service et de faire preuve de curiosité. Le numéro de l'offre 206 LGCN. La troisième offre est un poste de vendeur-vendeuse de fruits et légumes à Montpellier. Pour ce CDI de 24 heures, vous serez chargé de la mise en rayon, de l'encaissement et du nettoyage du point de vente. Les débutants sont acceptés. Pour ce poste, il faut faire preuve de rigueur et de précision. Le numéro de l'offre 206 KBPK. Voilà, c'est tout pour ces rendez-vous de l'emploi et je vous souhaite du courage dans vos recherches. À bientôt sur Radio Aviva.
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1: Bonjour à toutes et à tous, on est jeudi, on est dans Campus et on est avec Liliane. Bonjour Liliane.
2: Bonjour Baptiste et bonjour à vous tous.
1: Le dispositif groupe de besoins dont on a souvent parlé dans Campus prend fin cette année. C'est donc la fin des groupes de besoins, mais par quoi vont-ils être remplacés ?
2: Au collège, les groupes de besoins sont remplacés par un accompagnement pédagogique renforcé. L'arrêté, paru au journal officiel du 12 mars 2026, enterre définitivement les groupes de besoins. Son article 3 abroge l'article 4 de l'arrêté du 19 mai 2015, qui proposait que pour l'ensemble des classes de 6e et de 5e, les enseignements communs de français et de mathématiques, sur tout l'horaire, soient organisés en groupes et que les groupes soient constitués en fonction des besoins des élèves identifiés par les professeurs.
1: Qu'est-ce qui n'allait pas dans les dispositifs de groupes de besoins ?
2: Alors, annoncé fin 2023, les groupes de besoins ont été mis en œuvre à partir de la rentrée de 2024 de façon très hétérogène. En juin 2025, un rapport de l'Inspection générale de l'éducation, du sport et de la recherche estimait que cette mesure n'avait clairement pas bénéficié aux élèves les plus fragiles. Le bilan était négatif, car ce rapport avait pointé le risque de voir les écarts de compétences se creuser entre les élèves. La mission d'inspection relevait aussi qu'un temps considérable était consacré aux modalités d'organisation, sans pour autant générer partout une réflexion pédagogique à la hauteur des attendus. De plus, pour beaucoup d'enseignants entendus, le seul geste didactique identifié en réponse aux difficultés des élèves semblait être une baisse des exigences et une réduction, voire même un allègement des contenus d'enseignement, ce qu'il ne faut absolument pas faire.
1: Ah oui, c'est sûr, c'est pas ce qui est cherché dans l'éducation, mais du coup, quels vont être les dispositifs déployés pour éviter que l'élève s'installe dans une sorte d'échec scolaire ?
2: Alors, au niveau dispositif, peut-être plus souple, est proposé. En 6e et 5e, des organisations pédagogiques pourront être diversifiées dans ces deux disciplines, français et maths, c'est-à-dire des groupes à effectifs réduits et ou constitués en fonction des besoins des élèves. Là, pour l'instant, il est difficile de voir la différence avec les groupes de besoins. Mais par contre, une heure supplémentaire de soutien ou d'approfondissement en français ou en mathématiques pourra être proposée aux élèves de 6e. On sait qu'environ 800 collèges en France concentrent les situations de plus grandes difficultés scolaires. Dans ces établissements, au moins 4 élèves sur 10 obtiennent moins de 8 sur 20 en français et en mathématiques au brevet. Réduire cette très grande difficulté scolaire est un enjeu majeur, parce qu'il en va de la réussite scolaire des élèves, mais surtout aussi de leur insertion sociale et professionnelle future.
1: Quels vont être les changements, les améliorations attendues, etc.
2: Alors, ne t'attends pas à quelque chose de magique, Baptiste. Il n'existe pas de solution unique. On va entendre parler de collèges en progrès, où les projets reposeront avant tout sur des réponses locales, construites au plus près des réalités du terrain. Dans chaque établissement concerné, un diagnostic partagé est mené afin d'identifier précisément les freins aux apprentissages. Il permettra de bâtir une feuille de route pluriannuelle, assortie d'objectifs de progrès clairs et d'indicateurs de suivi. Les leviers d'action sont laissés à l'initiative des établissements. Donc de ce fait, on ne fera pas la même chose partout dans tous les établissements scolaires de France. L'accompagnement est pensé de manière pragmatique et transversale. Si des difficultés en écriture ou en calcul sont identifiées, elles peuvent être travaillées dans toutes les disciplines, mais pas uniquement en français ou en maths. Sans oublier d'améliorer le fameux bien-être des élèves, vous savez, dont on parle beaucoup, le fameux bien-être des élèves. Et le sentiment, parce que ça c'est important aussi, le sentiment d'efficacité professionnelle des professeurs, des équipes éducatives et des directions.
1: Si vous désirez mieux vous renseigner sur ces nouveaux collèges avec la fin des groupes de besoins, alors cette fois-ci j'ai deux adresses, www.banquedesterritoires.fr et www.legifrance.gouv.fr.
2: Alors la deuxième, bien sûr, c'est le gouvernement.
1: Oui.
2: Mais la première, c'est parce que c'est le gouvernement qui a donné comme mission aux banques des territoires de faire ce diagnostic.
1: Ok, donc c'est une sorte de partenaire.
2: Exact.
1: Génial. Merci beaucoup Liliane pour toutes ces informations et on se retrouve demain pour Campus.
2: À très bientôt et merci Baptiste.
1: Au revoir.
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1: Bonjour à toutes et à tous et bienvenue dans votre agenda. Voici les événements et les sorties à venir. Le 13 mai, dès 9h30, le Salon Jean-Ben à Montpellier accueillera la deuxième édition du Forum des métiers du social et du médico-social. Organisé par le département de l'Hérault en partenariat avec France Travail Hérault, cette journée vous permettra de découvrir les métiers consacrés à l'humain, de rencontrer des professionnels en exercice, ainsi que de saisir des opportunités d'emploi concrètes. L'entrée est gratuite et ouverte à tous. On continue avec la 29e édition du FIES, le Festival International des Sports Extrêmes. Au programme, BMX Freestyle, Skateboard, Roller Freestyle, Trottinette Freestyle, Parcours et Breaking. Le FIES, c'est du 13 au 17 mai sur les rives du Lez. Le tarif commence à 13 euros. Plus d'informations sur le site fiesmontpellier.com. Le Restank propose un atelier artistique destiné aux enfants âgés de 4 à 12 ans. Vos petits seront invités à réaliser une planche décorative d'environ 80 cm de haut en utilisant feutre, peinture et éléments de collage. Rendez-vous le 13 mai à 10h30 au centre culturel Restank. Tarif à partir de 28 euros, les chèques vacances sont acceptés. Notez que Radio Aviva sera présent à l'événement en direct. Vous pourrez donc profiter de l'ambiance en temps réel. On poursuit avec l'exposition Men Who Sold the World de Damien Fragnon. Ici, pas de simple poterie décorative, mais des roches, du sable et des fragments qui deviennent des œuvres hybrides entre science-fiction douce et poésie écologique. Une exposition qui prouve avec malice que même l'argile peut raconter des histoires, à condition de prendre le temps de l'écouter. L'entrée est libre du lundi au vendredi. Venez en profiter jusqu'au 19 juin au château d'Assas. Plus d'informations sur le site frac-homme.org. Le Musée international des arts modestes à Sète présente une exposition intitulée « Les moyens du bord ». L'occasion rare de découvrir la richesse et l'inventivité du travail d'Adrien Frégosi. Vous avez jusqu'au 7 mars 2027 pour profiter de cette exposition. Le musée est ouvert tous les jours, sauf le lundi, à partir de 9h30. Le prix d'entrée commence à 5,60 €. C'est tout pour cet agenda. À bientôt sur Radio Aviva.

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1: Bonjour à toutes et à tous dans l'actualité du jour. Hier a commencé la toute première édition du festival Hyperactive, un événement dédié à la cité créative qui, située sur l'emplacement de l'ancienne école d'application d'infanterie, est accessible depuis décembre en tram. Une consécration pour ce quartier de Montpellier. Expositions, activités, concerts, la cité créative bouillonne. Pour l'occasion, tout le quartier s'est mis aux couleurs du festival. Les halles et les ateliers tropisme, l'école ESMA, le musée de la cité créative ou encore la toute nouvelle place Sonia Delaunay seront investis par les artistes et le public, et ce jusqu'au 24 mai. Fin avril a eu lieu le concours des meilleurs apprentis de France. Et c'est un Montpelliérain qui a remporté la médaille d'or régionale, catégorie cuisine froide. Il s'agit de Maël Fromont, qui, formé au Purple Campus de la ville, a suivi de multiples formations mécanique, sport et cuisine. C'est ainsi que le jury a pu savourer les œufs bénédictines sauce chantilly et sa gelée de fruits de saison, le tout réalisé en 5 heures par Maël Fromont. Près de Carcassonne, Michel Soulès, maire fraîchement élu de la commune de Berriac, a été incarcéré le 24 avril dernier. Hier, l'édile a clamé son innocence devant la cour d'appel de Montpellier et a demandé sa remise en liberté. À la barre, il a évoqué le cauchemar qu'il subissait depuis son incarcération il y a 8 jours. Il faut savoir que le maire, élu avec 80% des voix, enchaîne les mandats depuis 17 ans. Or, il a été mis en examen pour agression sexuelle aggravée sur 2 jeunes femmes faisant partie de son entourage familial. Pour l'heure, aucune date de jugement n'a été donnée. Côté victime, les plaintes déposées relèvent de faits datant de plusieurs années, lorsque les jeunes filles étaient encore mineures. Le parc d'éoliennes flottantes au large des PO et de l'Aude est fonctionnel. 3 éoliennes installées l'été dernier ont en effet fourni leur premier mégawatt il y a quelques jours. De quoi alimenter 100 000 foyers, soit l'équivalent du double de la consommation d'une ville comme Narbonne. La commercialisation est prévue courant mai. La production d'énergie éolienne faisant partie des objectifs nationaux, ces éoliennes ne constituent qu'un test, ainsi que le rapportent nos confrères de Midi Libre. Ajoutons que 2 projets dits pilotes sont dans les tuyaux, l'un au large du Barcarès afin d'alimenter Narbonne, un autre au large de Leucate qui devrait produire l'électricité nécessaire à 50 000 foyers supplémentaires. C'est la fin de ce Flash Info, je vous remercie de l'avoir suivi. Je vous souhaite de passer une excellente journée à l'écoute des programmes de Radio Aviva.
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2: Bonjour Victor.
3: Bonjour Elsa, bonjour à tous. 69e jour de guerre au Moyen-Orient. Un soldat de Tzal a été grièvement blessé, 3 autres légèrement touchés par un drone explosif dans le sud du Liban. Ils ont été évacués vers un hôpital pour recevoir des soins médicaux. Leur famille en a été informée. L'armée israélienne a émis des avis d'évacuation pour 3 villages du sud du Liban avant des frappes aériennes visant le groupe terroriste Hezbollah. Ce matin, 2 terroristes ont été éliminés dans une opération ciblée contre un pick-up dans une région au sud Liban. Tzal affirme avoir éliminé plus de 220 terroristes du Hezbollah depuis les accords de cessez-le-feu, dont plus de 85 terroristes au cours de la semaine écoulée. Au total, plus de 180 infrastructures du Hezbollah ont été frappées depuis le début de la semaine. Pour la première fois depuis un mois, Tzal a frappé Beyrouth et éliminé un commandant de la force Radouane du Hezbollah. Selon une source israélienne, l'opération a été coordonnée avec les États-Unis. Il s'agit de la première frappe sur la capitale libanaise depuis la trêve entrée en vigueur le 17 avril dernier. Les explications avec notre analyste Rina Bassiste.
4: Bon, d'abord, on ne sait pas, est-ce qu'il s'agit vraiment d'un incident, d'une frappe vraiment extrêmement précise, une sorte d'occasion en or qui s'est présentée justement à Tzahal de frapper, de cibler et frapper Malek Balout, qui était le commandant d'opération de force de Radouane, cette force d'élite de Hezbollah, une occasion à ne pas rater, ou est-ce que vraiment il y a une volonté israélienne israélienne à reprendre les frappes, y compris à Beyrouth. On ne sait pas pour l'instant. Effectivement, il y avait beaucoup de publications sur une potentielle troisième rencontre entre les ambassadeurs israéliens et libanais à Washington. Et donc, les contacts continuent. Et pour l'instant même, il y avait encore une déclaration de la part de Nawaf Salam, qui est le premier ministre libanais, qui disait vraiment, on avance vers un accord de paix. Et ce qui est quand même assez exceptionnel. C'est pas une déclaration qu'on attend tous les jours. Et donc, on peut espérer que, voilà, qu'on va voir cette troisième rencontre. Mais évidemment, Israël se trouve dans une position très compliquée et ça peut aussi expliquer, au-delà de cette occasion en or, si vous voulez, ça peut aussi expliquer la décision de frapper. Est-ce que vraiment Tzahal peut s'arrêter sachant que Hezbollah ne s'arrête pas? C'est là le cœur du problème. Peut-être les frappes à Beyrouth étaient une sorte de signal de la part de Tzahal. Écoutez, nous... on va continuer à frapper, on va pas accepter une telle situation.
3: À Gaza, le fils de Khalil Alaya, principal négociateur du Hamas, aurait été éliminé dans une frappe israélienne la nuit dernière, selon un haut responsable du groupe terroriste. Si sa mort est confirmée, il deviendrait le quatrième fils du négociateur du groupe terroriste à avoir été éliminé depuis le début de la guerre. Selon le Wall Street Journal, la République islamique devrait répondre ce jour à une proposition par les États-Unis qui, si elle était acceptée, ouvrirait 30 jours de négociations en vue d'un accord global. Washington exige un moratoire de 20 ans sur l'enrichissement nucléaire iranien et la remise de l'ensemble de l'uranium enrichi. La proposition inclut également la réouverture progressive du détroit d'Ormuz en même temps que l'allègement du blocus américain. L'Arabie Saoudite aurait mis fin à l'opération de Donald Trump dans le détroit d'Ormuz. C'est ce qu'ont révélé de responsables américains aux médias NBC. Ils affirment que plusieurs pays du Golfe ont été surpris de l'annonce du projet Liberté de Donald Trump. La décision du président américain aurait provoqué la colère de l'Arabie Saoudite, lui interdisant un accès à ses bases militaires et à son espace aérien. Le porte-avions français, le Charles de Gaulle, a franchi le canal de Suez et se rapproche du détroit d'Ormuz. La manœuvre s'inscrit dans la mission défensive portée par la France et le Royaume-Uni, visant à sécuriser le passage maritime dans la région. Interrogé ce matin par RTL, le ministre des Affaires étrangères Jean-Noël Barrot revient sur les objectifs de la mission.
2: L'Iran, ou en tout cas le régime iranien, sollicite de la part des États-Unis notamment que, en contrepartie de gestes sur le programme nucléaire qui doit être encadré, sous programme de missiles, etc., que des levées de sanctions puissent être décidées, puisque nous avons pris, j'ai moi-même pris, des sanctions

0: sont bloqués depuis des semaines et qui sont en risque pour l'accès à l'alimentation, à l'eau. Nous, pour ce qui nous concerne, on s'est concentré sur la constitution de cette mission internationale, prête à sécuriser la navigation et à permettre au trafic de reprendre le plus rapidement possible.
1: Dans le reste de l'actualité, le tribunal de Beersheba a rejeté le recours visant à obtenir la libération de l'Espagnol Saïf Abou Keshek et du Brésilien Thiago Avila. Le ministre israélien des Affaires étrangères affirme que les deux hommes seraient liés à la Popular Conference for Palestinian Abroad, une organisation accusée par Washington d'agir clandestinement pour le compte du Hamas. Saïf Abou Keshek est accusé d'y tenir un rôle de premier plan, alors que l'Espagne conteste ces accusations et les liens prêtés à son ressortissant. En Israël, après l'annonce de la création de 18 nouvelles implantations, le projet de développement au nord de la Cisjordanie passe désormais à la phase opérationnelle. Le conseil régional cherche à recruter des centaines de familles pour les premiers noyaux d'implantation. Le projet découle d'une décision du cabinet, a été menée par les ministres Bezalel Smotrich et Israël Katz. Il s'inscrit dans le cadre du plan 1 million en Samarie. L'objectif affiché est de modifier l'équilibre démographique et sécuritaire dans la région. Israël souhaite créer un centre national du patrimoine en hommage à Yonatan Netanyahou, décédé lors de l'opération Entebbe il y a bientôt 50 ans. Le frère du Premier ministre Benjamin Netanyahou avait été tué au cours de cette mission. Une aile spécifique du centre sera ainsi consacrée à l'opération Yonatan, nom officiel du RAID, afin de transmettre aux générations futures l'histoire de cette mission et de ses combattants. 16 hommes ont porté plainte contre un rabbin de Méron en Galilée. Il a été arrêté cette nuit, soupçonné d'avoir commis de graves infractions sexuelles. Selon des sources proches du dossier, le rabbin suspect se serait forgé une image de saint et d'homme vertueux, gagnant ainsi la confiance des personnes qui l'auraient agressé. Marco Rubio est en visite au Vatican pour apaiser les tensions avec le pape. C'est un voyage que nous avions prévu auparavant et il s'est évidemment passé des choses, a expliqué le secrétaire d'État américain, qui souhaite à présent apaiser les relations entre Washington et le Vatican tout en faisant valoir les positions du président américain Donald Trump. D'importantes organisations juives canadiennes ont appelé le gouvernement fédéral à inscrire Palestine Action comme entité terroriste après la publication d'une carte de cible juive. Cette carte recense des centaines d'adresses liées à Elbit Systems, une entreprise israélienne spécialisée dans les technologies militaires, et donne des indications sur comment échapper aux forces de l'ordre et faire disparaître des preuves. En juillet 2025, Palestine Action avait déjà été classée comme organisation terroriste au Royaume-Uni. Dans une vidéo publiée sur X, Volodymyr Zelensky s'est exprimé remerciant chaque État et chaque dirigeant qui a soutenu la proposition de l'Ukraine pour un cessez-le-feu complet. Le président ukrainien a expliqué vouloir mettre fin à la guerre avec dignité, mais la Russie n'a répondu que par de nouvelles frappes et attaques, a-t-il déploré, accusant Vladimir Poutine d'être, je cite, la seule personne à Moscou qui ne peut vivre sans la guerre. Plus de 650 ans après l'exécution et l'expulsion de juifs à Bruxelles, la cathédrale Saint-Michel et Sainte-Gudule a installé de nouvelles plaques commémoratives présentant des excuses. Rédigées en néerlandais, en français, en anglais et en hébreu, elles expliquent le contexte historique des vitraux de la cathédrale qui représente la prétendue profanation des hosties de Bruxelles. Cette accusation, formulée en 1370, affirmait à tort que des juifs de la ville avaient profané des hosties eucharistiques. Elles avaient conduit à l'exécution de juifs sur le bûcher et l'expulsion de la communauté de Bruxelles. En France, après des années de débats, le Parlement français examine ce jour une nouvelle loi visant à faciliter la restitution d'œuvres acquises durant la période coloniale. Les députés ont déjà donné leur feu vert hier en votant en faveur de ce projet de loi à l'unanimité. Gabriel Attal a laissé entendre ce matin qu'il avait un accord avec Édouard Philippe pour que le moins bien placé des deux se retire début 2027 de la présidentielle, mais uniquement en cas de risque d'un second tour entre LFI et le RN. Nous avons tous les deux à cœur d'empêcher un second tour qui sera terrible pour les Français, a déclaré le secrétaire général de Renaissance et ancien Premier ministre Gabriel Attal. Et enfin, Laurent Nunez a confirmé ce matin la reprise des expulsions

0: Algériens en situation irrégulière, évoquant le chiffre de 140 reconduites depuis le début de l'année. Évidemment, il faut qu'on fasse mieux, évidemment, il faut qu'on fasse plus, mais les choses se sont réamorcées, je m'en félicite, a déclaré le ministre de l'Intérieur.
1: C'était le journal de nos correspondants à Paris. Tout de suite, retour des programmes sur Radio Aviva.

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1: Madame la rectrice, bonjour. Vous venez d'inaugurer l'école Hypatie à La Mosson et c'est la première école montpelliéraine qui a obtenu le label Mixité Excellence.
2: Absolument. Donc déjà, je dois vous dire que je suis extrêmement fière et heureuse d'inaugurer cette école le jour de la rentrée scolaire. C'est absolument fabuleux pour une rectrice. C'est effectivement un très très beau projet. C'est un projet d'initiative Mixité Excellence qui est un projet ambitieux pour nos élèves, avec des projets pédagogiques importants. Et puis un projet qui se fait complètement avec la commune de rattachement, donc bien sûr ici Montpellier. La ville de Montpellier qui nous rejoint dans ce projet en offrant un périscolaire particulier avec, on pourrait presque dire, une coloration du périscolaire qui, pour cette école, consiste à offrir aux enfants un périscolaire intégralement dispensé en anglais et aussi avec beaucoup d'activités d'éducation artistique et culturelle. Donc c'est important. On espère aussi donc plus de mixité sociale. Et puis je dirais que dans cette école, ce qui est aussi particulier en dehors de sa beauté et de ses ambitions pédagogiques, c'est aussi de pouvoir ouvrir l'école aux parents, puisqu'il y a un espace parentalité dans cette école. Et c'est vrai que de faire entrer les parents dans l'école, les faire participer au projet pédagogique, parfois les concerter bien sûr, et puis les faire rencontrer l'équipe éducative au complet, c'est extrêmement important et c'est une chance.
1: C'est extrêmement ambitieux et en plus, le recrutement a été fait de façon très large.
2: Le recrutement des élèves a été fait de manière très large. Effectivement, c'est l'objectif, hein, de faire venir des élèves un peu plus largement que juste ce quartier politique de la ville. C'est pourquoi on aimerait avoir plus de mixité sociale. C'est important pour tous les élèves, absolument pour tous. Ça les élève tous vers le haut. C'est une grande richesse, cette mixité sociale. Et c'est vrai qu'on a imaginé que les parents qui, par exemple, viennent travailler au CHU de Montpellier pourraient déposer leurs enfants dans cette école. On attend à terme jusqu'à 400 élèves dans cette école. C'est vraiment un projet magnifique.
1: L'architecture est très novatrice, ainsi que les matériaux utilisés.
2: Oui, alors deux jeunes architectes qui nous ont fait visiter l'école, qui sont, je dois dire, des architectes de grand talent, parce qu'ils, au-delà même de leur métier d'architecte, ils ont pensé pédagogie. Et ça, c'est absolument fabuleux. C'est la deuxième fois que je visite l'école avec eux et je suis toujours autant admirative de leur travail. Tout est pensé, tout est réfléchi. Ils ont utilisé de la terre en nous expliquant que c'était un matériau gratuit, que seule la main d'œuvre était coûteuse. Et ils ont utilisé de la paille, ils ont utilisé du bois, tout en provenance de France. Ils ont pensé la cour de récréation de manière incroyable, avec trois niveaux. Enfin, il n'y a pas un recoin de l'école qui n'a pas été pensé par les architectes.
1: Et le choix du bâtiment, justement, est réalisé en lien avec plusieurs quartiers.
2: Oui, plusieurs quartiers, effectivement, encore une fois, pour avoir un recrutement le plus large possible de nos élèves, effectivement.
1: Eh bien, merci beaucoup à l'Académie, à l'État et à l'administration municipale qui a donc travaillé de concert.
2: Oui, vous avez raison, c'est un partenariat. Si cette école est une réussite, c'est parce que le partenariat est fructueux, c'est un partenariat qui explique en fait la qualité de ce projet. Comme je vous le disais, la commune est absolument en lien avec ce projet. Bien sûr, il y a le bâti, il y a beaucoup d'argent investi, mais il y a aussi un maire professeur qui effectivement s'est beaucoup investi aussi dans la pédagogie, je dois le dire. Et puis l'État engagé aux côtés de cette école avec un investissement de 5 millions d'euros de l'Agence nationale pour la rénovation urbaine. C'est bien de le noter aussi.
1: Oui, et c'est énorme, bien sûr.
2: Oui, tout à fait.
1: Merci beaucoup, Madame la rectrice.
2: Merci et bonne rentrée à tous les élèves et tous les enseignants.

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1: Bonjour à toutes et à tous et bienvenue dans votre agenda. Voici les événements et les sorties à venir. Le 13 mai, dès 9h30, le salon Jean-Ben à Montpellier accueillera la deuxième édition du Forum des métiers du social et du médico-social. Organisé par le département de l'Hérault en partenariat avec France Travail Hérault, cette journée vous permettra de découvrir les métiers consacrés à l'humain, de rencontrer des professionnels en exercice, ainsi que de saisir des opportunités d'emploi concrètes. L'entrée est gratuite et ouverte à tous. On continue avec la 29e édition du FIES, le Festival International des Sports Extrêmes. Au programme, BMX Freestyle, Skateboard, Roller Freestyle, Trottinette Freestyle, Parcours et Breaking. Le FIES, c'est du 13 au 17 mai sur les rives du Lez. Le tarif commence à 13€. Plus d'informations sur le site fiesmontpellier.com. Le Restank propose un atelier artistique destiné aux enfants âgés de 4 à 12 ans. Vos petits seront invités à réaliser une planche décorative d'environ 80 cm de haut en utilisant feutre, peinture et éléments de collage. Rendez-vous le 13 mai à 10h30 au centre culturel Restank. Tarif à partir de 28€, les chèques vacances sont acceptés. Notez que Radio Aviva sera présent à l'événement en direct. Vous pourrez donc profiter de l'ambiance en temps réel. On poursuit avec l'exposition « Men Who Sow the World » de Damien Fragnon. Ici, pas de simple poterie décorative, mais des roches, du sable et des fragments qui deviennent des œuvres hybrides entre science-fiction douce et poésie écologique. Une exposition qui prouve avec malice que même l'argile peut raconter des histoires, à condition de prendre le temps de l'écouter. L'entrée est libre du lundi au vendredi. Venez en profiter jusqu'au 19 juin au château d'Assas. Plus d'informations sur le site frac-homme.org. Le Musée international des arts modestes à Sète présente une exposition intitulée « Les moyens du bord ». L'occasion rare de découvrir la richesse et l'inventivité du travail d'Adrien Frégosi. Vous avez jusqu'au 7 mars 2027 pour profiter de cette exposition. Le musée est ouvert tous les jours, sauf le lundi, à partir de 9h30. Le prix d'entrée commence à 5,60€. C'est tout pour cet agenda. À bientôt sur Radio Aviva.

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0: Bonjour à toutes et à tous. Bonjour à nos auditeurs de l'Hérault, des Pyrénées-Orientales et du Gard. Très heureux d'évoquer aujourd'hui la quinzaine franco-allemande et un impact économique également de l'amitié franco-allemande, une amitié de longue date. Nous avons un plateau extrêmement prestigieux avec Marie-France Marchand-Baillet. Bonjour. Alors Marie-France, vous êtes présidente de la Fondation La Dépêche et cofondatrice de la quinzaine franco-allemande avec la région, avec vous nous en parlerez tout à l'heure. Jean-Pierre Feuillet, l'association Allemagne-Occitanie-L'Europe au cœur, est président de Rafale depuis quelques mois. Félicitations tout d'abord et beaucoup de succès pour cette présidence. Heinrich Leser, vous êtes président de Notus Énergie France et vous nous expliquerez tout à l'heure ce que vous faites dans le domaine de l'énergie avec l'entreprise. Et enfin, Bichoy Metias, cofondateur et président de Siquero, donc qui a installé ses valises à Montpellier, son entreprise à Montpellier, on en est très heureux. Et donc je voudrais commencer par rappeler ce qu'est la quinzaine franco-allemande et plutôt demander à Marie-France de nous rappeler l'objectif de cette quinzaine franco-allemande. On a eu finalement ce fameux traité de l'Élysée qui a posé avec des hommes politiques qui voyaient loin finalement l'importance de bâtir une amitié franco-allemande. Encore fallait-il la décliner en région, dans différents domaines culturels, économiques. Marie-France, comment vous est venue cette idée?
1: Un jour à Toulouse, l'ambassadeur en 2018, c'était monsieur Pierre Landru, et une voir l'ambassadeur général c'était un peu quelques mois avant les élections européennes de 2019 et la montée des populismes, le rejet de l'Europe, il n'y a rien de plus beau sur le soleil. Et je lui dis, nous avons une grosse communauté allemande avec Airbus, on pourrait peut-être essayer de faire quelque chose pour que nos concitoyens se rendent compte de l'importance du lien franco-allemand. On pourrait faire un événement, j'étais modeste, pendant une semaine, à la fois culturel, économique, mais aussi l'enseignement, question, enseignement supérieur, recherche, citoyenneté. Non, et j'interroge Berlin, et Berlin, c'est Madame Merkel. Je savais qu'il y avait des conseillers politiques de Madame Merkel, et 48 heures après, il m'a appelé, on fait. Et en ce temps, j'étais venue à Montpellier, et Montpellier, je vivais avec Heidelberg depuis plus de 60 ans. Donc, j'ai appelé Carole Delga, qui est habitante de la région déjà, et je lui dis, voilà, ça a monté. Finalement, je vais pas se faire une semaine, je vais faire une quinzaine, on va faire après le projet. On a monté une association. Voilà comment la quinzaine est née. Dès la première année, nous avons eu 200 événements. Et un enthousiasme, ce qui m'a fait plaisir, c'était ça. Alors, il y a 72 villes et villages jumelés entre l'Allemagne et la France en Occitanie. Et il y avait un vrai engouement. Les gens avaient vraiment envie de se retrouver, de découvrir. Et la DRAC, par exemple, avait loué une péniche. Le DRAC de l'époque, Laurent Roturier, me dit « Je vais louer une péniche depuis Toulouse qui ira jusqu'à Tselt. » Dessus, on a mis des expositions de photos, des expositions de peinture, il y avait des lectures, et à chaque escale, il y avait des fêtes. Il y avait beaucoup de monde. Et nos amis allemands sont venus. J'avais la chance que notre ambassadrice à Berlin soit une amie, Marie Lécotte, nous a aussi beaucoup aidés. Et c'est comme ça qu'est née la quinzaine. Et d'année en année, on a vu un engouement. Les gens attendent, beaucoup de gens attendent maintenant ce moment de retrouvailles en quelque sorte et de célébration du lien franco-allemand qui est plus important que jamais. Vous parlez de la montée des populismes, on vient de voir ce week-end. Et je pense qu'avec les chaos du monde actuel, c'est indispensable de se rappeler que l'Allemagne et la France à elles deux représente un tiers de l'Europe, 150 millions d'habitants, sur 400 millions. Et depuis l'origine, vous l'avez rappelé, c'est pour mettre deux pays qui sont à l'origine de la construction européenne, qui malheureusement on patine un peu de temps en temps, mais je crois que c'est plus important que jamais quand on passe à l'Est avec la Russie, c'est plus important que jamais qu'on rappelle ces liens, qu'on accompagne la construction européenne, parce que c'est l'avenir de nos vies.
0: Et donc, des événements à présent pour cette 8e édition, 132 événements, 118 en France, 14 en Allemagne, 63 événements culturels, 48 événements pour les jeunes. Donc, les jeunes, c'est important que justement, ils grandissent, ils se deviennent adultes avec cette notion de amitié franco-allemande, d'altérité, de coopération.
1: Oui, et puis je l'avais fait aussi en pensant, vous savez, vous avez rappelé que j'étais présidente de la Fondation des Pêches, ben, 18 ans maintenant, et elle est à but social et éducatif. Et mon souci, c'est aussi de faire venir la culture extérieure à tous ces jeunes qui n'ont pas la chance de pouvoir voyager. Ouais. Il y a beaucoup d'enfants qui n'ont pas la chance de pouvoir voyager. Quand on voyage, ça permet d'avoir une ouverture d'esprit, de comprendre la culture de l'autre, et je me suis dit que apporter la culture et permettre les échanges et renforcer les échanges, ça pouvait être vraiment important pour nos enfants, parce que quoi de mieux que de travailler pour nous.
0: Et c'est vraiment une façon extrêmement importante de justement s'ouvrir au monde et de bâtir des projets en voyant un peu plus loin que la frontière de son quartier.
1: Et puis ça se passe très bien sur un sujet majeur. On va parler d'économie, on va parler d'apprentissage. Parce que la première année, on avait fait l'ouverture à la Leadership University de Derby, à Toulouse. Et Muriel Pénicaud, qui était à l'époque ministre du Travail, était venue. Et elle m'avait expliqué que ça l'intéressait beaucoup, ce que nous étions en train de faire, parce qu'elle m'avait dit, on a des enfants qui sont décrocheurs de l'école. On les envoie en Allemagne pour faire un apprentissage dans des métiers, y compris manuels, mécaniques, boulangers, etc. Ce qui fait que quand c'est des enfants qui sont en difficulté, dans des quartiers défavorisés ou enfin font des campagnes et qui n'ont pas la possibilité d'avoir des ouvertures, quand ils rentrent dans leur apprentissage, non seulement ils ont un métier, mais ils ont appris une deuxième langue et ils ont découvert une autre culture. Et je ne savais pas que ça existait. Et il paraît que ça marche toujours très bien.
0: Ça marche bien.
1: Vérifié récemment. Mais à l'époque, elle m'aurait expliqué ça et j'avais trouvé que c'était une excellente idée parce que envoyer ces jeunes qui pourraient devenir délinquants, les mettre dans une autre culture avec la rigueur qu'on connaît en Allemagne, ça donnait des résultats vraiment efficaces.
0: L'Allemagne était très en avance d'ailleurs sur l'apprentissage déjà. Et c'est vrai que voir un autre pays apprendre un métier puis revenir comme ça en alternance, c'est fondamental. Et on connaît finalement l'implication de la Fondation La Dépêche pour les jeunes et les jeunes défavorisés. Vous travaillez aussi beaucoup pour les femmes. Est-ce qu'il y a des liens entre associations de femmes de transfrontalières?
1: Alors ça, c'est l'Observatoire de la Parité. Et je me souviens, l'an dernier, on avait reçu à la MRI des femmes vraiment chefs d'entreprise. Ça avait été extrêmement intéressant de voir les échanges avec des femmes déterminées pour être chef d'entreprise et femmes qui seraient déterminées. Il y en a cette une dans la salle. Et j'ai trouvé ces échanges très intéressants.
0: Et donc, Europe-Occitanie, l'Europe-Allemagne-Occitanie, l'Europe au cœur, est ici représentée par Jean-Pierre.

0: l'association qui organise et porte la quinzaine. Et qui est là pour que tout soit bien fait, bien organisé, que voilà, que tout soit coordonné, etc.
1: Bien sûr. Alors, vous êtes président de Rafale, un cercle d'affaires franco-allemand. Est-ce que vous pouvez rappeler un peu votre activité, justement ?
0: Tout à fait. Donc, Rafale, c'est le réseau d'affaires franco-allemand du Languedoc. Donc, c'est un club d'affaires qui a pour but d'animer les relations économiques entre notre région et l'Allemagne. Alors, notre région, nous, elle va, on va dire, du Rhône jusqu'à l'Espagne, en étant proche du littoral, mais on peut aussi aller dans les terres. Pourquoi ? Parce que nous sommes un des 20 différents clubs d'affaires franco-allemands qui existent. Il y en a 12 en France et 8 en Allemagne. On est celui de Montpellier, il y en a à Toulouse, il y en a à Paris, il y en a à Lyon, etc. Et on fait un groupement de 20 et qui anime justement concrètement les relations économiques franco-allemandes.
1: Donc c'est une mise en relation, vous échangez sur des bonnes pratiques aussi ?
0: Tout à fait, on accompagne des entreprises, peut-être qu'on en parlera après un petit peu.
1: Ouais.
0: Parce qu'avec Siquero,
1: il y a un exemple à votre gauche.
0: Voilà, et ça dans les deux sens. Hein. C'est-à-dire qu'on aide des entreprises de la région ici qui ont des projets avec l'Allemagne à bien comprendre leurs projets, comment le préparer, etc. Et dans le sens inverse, des entreprises allemandes qui s'intéressent dans la région, on en accompagne et on les aide à s'implanter ici.
1: Alors, on a évoqué votre voisin de gauche avec justement son expérience et allemande et française, montpelliéraine. Donc, Bichoy Métias, dites-nous un peu votre cursus parce qu'il est extrêmement intéressant. Vous étiez chez Schneider, je crois ?
2: Chez Siemens.
1: Siemens, pardon.
2: Oui, tout à fait. Alors moi, je suis français, mais allemand d'adoption, parce que j'ai passé 17 ans de ma carrière dans le ferroviaire, dont 15 en Allemagne, où j'ai appris, j'ai découvert la puissance industrielle, la rigueur, la force de frappe allemande en ce qui concerne la production de masse. Et effectivement, sans cette approche franco-allemande, aujourd'hui, Siquero n'existerait pas. Alors Siquero, c'est une start-up que j'ai démarrée en Allemagne, dans mon garage, il y a 5 ans maintenant, et qui se spécialise dans le reconditionnement d'appareils électroniques.
1: Avec une démarche pour la planète,
2: absolument,
1: justement, de reconditionnement. Et finalement, c'est le Covid qui vous a donné l'idée.
2: Tout à fait, ouais. Ah ouais, c'est le confinement.
1: Tout le confinement. Des bricolages pendant le Covid.
2: C'est un vide garage, comme quoi les garages font beaucoup de choses dans la vie des gens. Effectivement, pendant le confinement, pas de déplacement, donc j'étais à la maison. Et donc je faisais un vide garage pour vendre sur Internet. Et donc je tombe sur des appareils électroniques qui dormaient dans mes tiroirs depuis des années. Et donc j'ai commencé à les réparer en regardant des vidéos sur YouTube. Et voilà comment c'est qui ruinait. Voilà.
1: Alors pourquoi avoir choisi Montpellier dans toute la panoplie des villes françaises ? C'est le Mibi qui vous a attiré ?
2: Pas du tout, pas du tout. Alors moi j'ai aucune attache avec Montpellier, j'ai pas d'historique avec Montpellier, j'ai pas de famille à Montpellier. Mais c'est encore une fois l'amitié franco-allemande qui a fait qu'on est à Montpellier aujourd'hui. Puisque on a été invité, donc étant basé à Berlin, on a été invité à un événement à l'ambassade de France. À Berlin,
1: oui.
2: Et c'est de là qu'on a rencontré Business France et on a raconté un peu notre histoire, on a expliqué ce qu'on faisait, et c'est là où est venue l'idée d'ouvrir quelque chose, d'aller voir les régions, d'expliquer un peu notre histoire. On a fait le tour des régions en France, on a visité pas mal de régions, et puis finalement on a atterri à Montpellier parce qu'on trouvait que c'était là où c'est le plus approprié.
1: Donc là vous êtes dans l'incubateur toujours ?
2: On est toujours au Mibi, absolument, c'est un bureau d'atterrissage qui est mis à disposition par la métropole.
1: Oui.
2: Donc,
1: l'équipe de la métropole s'est mobilisée pour l'accueil, il y a quand même un joli projet au bout. Vous avez quelle perspective là,
2: Écoutez, pour
1: Castelnau ?
2: On vient aujourd'hui avec un véritable projet d'ancrage dans la région, puisque c'est un projet d'investissement de plus de 20 millions d'euros pour construire un technocentre à Castelnau-le-Lez qui va employer 160 personnes, qui va avoir une capacité de plus de 40 000 produits reconditionnés par mois et qui a pour vocation de faire des produits reconditionnés premium, pas seulement pour Montpellier, ni pour l'Occitanie, ni pour la France, mais pour toute l'Europe. L'ambition aujourd'hui, c'est de faire de Siquero un champion européen et de faire de Montpellier la capitale européenne du reconditionnement premium.
1: Carrément. Vous avez robotisé votre activité ?
2: Tout à fait. C'est pour ça qu'on appelle ça un technocentre et pas un bureau de reconditionnement, puisque aujourd'hui on mise à fond pour rester sur un pays à haut coût et rester compétitif par rapport au marché. Il nous faut utiliser les technologies et l'innovation. Donc, bien entendu, je me suis beaucoup inspiré de Siemens et du savoir-faire allemand.

0: sur la robotisation, mais également d'entreprises locales, puisqu'on travaille avec Cilian. On vient de signer un contrat avec Cilian, qui nous aide à designer nos robots. Et donc, on va pouvoir produire reproduire des gestes humains avec des robots, avec de l'IA, pour pouvoir reconditionner avec la même qualité et les mêmes standards allemands et français à grande vitesse, à grande échelle, sans exploser les coûts.
1: Et toujours une fiche de santé ?
0: Toujours, chaque produit qui est... Vous avez mauvaise mémoire, hein ?
1: Ah, moi, mais bien sûr.
0: Chaque produit qui sort de chez nous a la particularité d'avoir sa pièce d'identité pour permettre à l'utilisateur de savoir exactement qu'est-ce qu'il y a au sein même de l'appareil. Il ne viendrait pas à l'idée de quelqu'un d'acheter une voiture d'occasion sans avoir le carnet d'entretien. Pourquoi ça serait différent avec les appareils électroniques qu'on utilise tous les jours ? Donc aujourd'hui, c'est notre signature Sikiro. À chaque appareil qu'on vend, vous avez un QR code. Vous scannez ce QR code et vous allez voir absolument tout ce qui s'est passé sur l'appareil jusqu'à ce qu'il arrive chez vous. Et vous avez aussi une certification d'effacement de données. Vous avez la certification que les pièces à l'intérieur sont bien originales. Vous avez le numéro de série des pièces, etc.
1: Donc 150 emplois dans la région, ça n'est pas rien et on en est très heureux.
0: En août dernier, on est arrivé avec mon cofondateur, on était deux. Aujourd'hui, on est déjà 40. Dans le bureau d'atterrissage du MUBI, et on a pour ambition effectivement de monter l'effectif à 160 personnes.
1: On vous le souhaite, en tous les cas pour vous et pour la région, hein, et pour la métropole, c'est extrêmement important. Heinrich Leiser, vous êtes aussi, vous êtes de Cologne, vous êtes installé dans la région, ça n'est pas post-Covid, c'est avant.
2: Oui. En fait, je représente Isnout Energy, nous sommes développeurs d'énergie renouvelable, développeurs et une origine allemande venant de Potsdam à côté d'Allain. Moi-même, effectivement, je suis né à Cologne, en France, depuis très longtemps déjà. Il y avait le moment en 2000 où on s'est dit tout le monde est déjà là, alors il est temps de nous aussi, nos confrères, disons. Elles sont déjà en France, et de temps que nous aussi, on regarde si on a un triste d'investir en France. Puis on a investi à peu près 40 millions d'euros dans des projets qui sont réalisés dans les équipes, dans des bureaux. Et bien sûr, on a aussi d'être là où le solide prix sont produits des packs photovoltaïques terrestres. C'est dans le sud. Pour être dans le sud. On a choisi pratiquement tôt de venir ici en Occitanie, à côté. Aujourd'hui, on a aussi une présence à Toulouse et juste à côté, à Côte-Bois, dans le sud-sud-ouest. Je pense qu'il y a couvert pour l'instant avec nos équipes. C'est pas bien sûr entre eux aussi. On est au lien terrestre dans le nord, où on a également vos équipes allemandes en Normandie, à Paris, bien sûr, où est le ciel, nous êtes. Moi, je suis en très bonne étude presque toutes les semaines.
1: Actuellement. Pour notre grand plaisir, hein.
2: On était partenaire de la caserne pendant.
1: Oui.
2: Et on a choisi de nous courir cette année parce que je crois effectivement, étant l'idée de plus franc-allemand, ce marché il est important pour nous. C'est un levier de la quinzaine de rencontrer des gens, des rêves, des admissions qui sont importants pour nous, pour l'aller sur le projet.
1: Marie-France Marchand-Bailey, quand vous entendez ça, cette synergie à travers justement le fait que les gens se connaissent, se rencontrent, puissent faire des choses, des projets ensemble, vous vous dites que vous avez eu le nez fin.
3: Que c'est bien, que attendez dans quel monde on vit en ce moment, et je pense que tout ce qui peut créer du lien, amener de la bienveillance, amener envie d'être ensemble. Et avoir des buts comme ça d'humanité, de fraternité, oui, ça fait du bien. Et on voit que ça amène effectivement à des projets qui vont créer des emplois. Au-delà de ça, je vois chaque année pour la Bienzène que les gens sont heureux de se retrouver. Rien que ça, c'est important. Et je pense qu'il faut rappeler que depuis l'origine, on l'avait appelé Carole Zelga la première fois de Nathalie. Oui. Et la région a toujours été à nos côtés. La mairie de Montpellier, plusieurs années maintenant, et je pense que c'est très important aussi que les collectivités participent.
1: Absolument.
3: C'est un ensemble, c'est une sortie de la société civile, mais c'est un ensemble et peut rapprocher les gens. En tant qu'une fois, on en a besoin. jamais, et surtout penser à...
1: Bien sûr. Alors, cette quinzaine franco-allemande qui a été finalement mise en œuvre, vous avez eu la collaboration de la région, des collectivités locales, bien sûr, de certaines entreprises. Donc, c'est une vraie synergie. Je remercie Alban Zanchello, qui est là pour représenter la région, et Clémentine Papa, qui représente la ville et la métropole. Merci d'être avec nous. On a vu l'impact, vous voyez l'impact de vos implications directement, là.
3: Et si nous allons inaugurer le 2 avril prochain, et vous êtes tous cordialement invités, la 8e édition à la Faculté de droit de Montpellier,
1: oui,
3: avec les conférences où il y aura en présence de son Excellence l'ambassadeur d'Allemagne, qui vient chaque année inaugurer, et nous allons faire une conférence sur le triangle de Weimar, parce qu'il m'a semblé que cette année, c'était important aussi qu'on fasse soutien à nos amis polonais, qui sont en polia. Passe aux utopies derrière là, de M. Kutil et pense qu'ils ont déjà beaucoup souffert par le passé et il faut toujours regarder d'où on vient pour savoir d'où on va et c'est important qu'on dise à nos amis polonais qu'on les soutient, qu'on est là et on va avoir une personnalité polonaise qui viendra pour la partie polonaise. Nous aurons aussi Mathias Feckel, qui est né en Allemagne, qui a été ministre du commerce en France, qui est très investi dans le franco-allemand pour la partie française, et puis l'ambassadeur d'Allemagne par là.
1: Il sera là.
3: Et ça, je pense que ce sera aussi une nouvelle ouverture.
1: Ça promet d'être riche, donc c'est le 2 avril à 18h à la Faculté de droit à Montpellier. Alors, Emmerich Lieser, est-ce que quand vous voyez ces conférences, ces clins d'œil, ce rappel d'histoire aussi pour dire à nos amis polonais qu'on n'oublie pas non plus ce qui a pu se passer et qu'on reste vigilant sur nos valeurs, c'est comment vous lisez ça?
2: D'abord, il y a deux choses très différentes. D'abord, il y a le contexte régional, qui est très favorable. Si à mon avis, même a fondé ce cluster des ELIR, ils vont ensemble. Tous vos fantaises, ils prennent pour avoir dire. Ça, c'est la science minimum, si on peut le dire. En réalité, en vie, dans notre monde, en vie, dans notre monde, qui doit surtout s'arranger avec les règles nationales en France, bien sûr. Et là, tout le monde était déjà un peu différent qu'en Occitanie. Même, bien sûr, il y a aussi le Dan d'agence, les désigrammes actuels. Néanmoins, on voit pas mal d'angles venir, notamment en 27, avec l'élection présidentielle. Je ne veux pas être honnêtement trop politique, même si je suis très tranquille. Mais néanmoins, il faut voir la réalité aussi. Il y a encore pas ici la bonne volonté, la bienveillance. De l'autre côté, on a quand même aussi peuple qui manque en Allemagne et en France. En Allemagne aussi, malheureusement, que les jeunes entre 16 et 25 ans, pour qui ce niveau municipal, mais aussi régional, vote beaucoup pour les populistes.
1: Oui, bien sûr.
2: Trop, 20% des jeunes, c'est énorme. Ça n'a jamais les proportions.
1: C'est pareil ici.
2: Oui, mais ça, c'est
1: une
2: culture. Et nous, on parle des jeunes. Tu as absolument raison, il faut ouvrir leurs yeux. Je crains, malheureusement, qu'aujourd'hui, le populisme a réussi à. Ils ont éraillé beaucoup de nos efforts que nous ne devons jamais abandonner, bien entendu, ça c'est clair. Mais quand on voit ces résultats des étudiants et quand on voit un peu le refus de ce qui est nécessaire pour nous, par exemple aussi la protection du climat, les ENR et tout cela, pour ajouter plein d'autres sujets là-dessus, je pense qu'on s'inquiète. Alors, comme c'est notre prière, bien entendu, et d'autres acteurs économiques, même s'il y a un grand support côté régional, et tout ça, c'est formidable, néanmoins, il y a national. Et là, je crois, nous devons travailler tous ensemble, un peu aussi la direction de parisienne d'à Paris hein, pour disons encore mieux essayer de convaincre aussi nos partenaires d'ouvrir la voie, de parler pour nous, de parler pour la bonne un bon futur ouvert et riche de culture par sa propre vision que le passé était mieux que le dans toute façon c'est pas clair.
1: Bien sûr, mais comme chef d'entreprise dans justement le domaine des énergies renouvelables, ce côté d'inquiétude humaniste, je dirais, c'est fondamental que l'entreprise aussi s'empare de ces questions-là. Et vous évoquiez les jeunes, ils sont un peu pris dans des réseaux sociaux qui matraquent des informations et finalement ça nous confronte nos médias parce que les grandes idées ne sont plus connues. On choisit un homme politique comme on choisit une paire de chaussures sans savoir ce qu'il y a derrière. Alors elles sont manipulées les idées, elles sont manipulées. On les convainc qu'eux. Mais je suis pas sûre que tous les jeunes aient su est en tête les dégâts du populisme dans l'histoire.
2: Juste pour l'ajouter, je quitte m'arrêter. Il y a 5 ans, c'était encore le contraire.
1: Oui.
2: Ça fait 5 ans qu'on a vu combien de discussions au Parlement européen qui ont donné une image bien différente de ce qu'on a vu l'année dernière.
1: Ouais.
2: C'est très peu de temps. Ça va vite, en espérant que je reviens.
1: On va dire que on va espérer que ça s'inverse vite. Voilà. Marie-France,
3: ceux qui ne feront jamais désespérer, pour combattre. C'est indispensable, il ne faut pas pleurnicher là.
1: Non, bien sûr que non.
3: Il faut se lever et dire non, on n'est pas d'accord. L'élection n'est jamais perdue tant qu'elle n'est pas jouée. Et il faut se battre pour redresser notre pays, redresser l'Europe.
4: Redresser l'Europe, pas que pays. Si elle n'est pas on le sait même. Mais les Sophie sont une réelle catastrophe, tant qu'on n'aura pas légiféré sur l'été que l'on peut de manière anonyme vomir sur
1: n'importe quoi.
4: On n'aura jamais le problème, parce que le problème est là, et c'est vrai que pour nos enfants, c'est gravissime. Mais il faut se battre et il ne faut jamais baisser les bras.
1: C'est sûr.
4: 100%. Et des manifestations la quinzaine, c'est justement pour rappeler qu'ensemble, on n'est plus de peur et qu'on sait ce qu'on veut et on veut des choses positives.
1: En plus, c'est vrai que les jeunes qui ont fait, par exemple, un Erasmus, ils reviennent autrement. Mais autrement, d'être sorti de leur milieu, de s'être confronté à des tiers.
4: Et tout à l'heure, c'est que malheureusement, la plupart de nos jeunes n'ont pas la chance.
1: Exactement.
4: Donc c'est à nous d'apporter la culture et les informations positives.
1: C'est fondamental. Alors, justement, Jean-Pierre, comment vous voyez comment vous réagissez, justement, c'est un chef d'entreprise qui nous dit à quel point il est important là de finalement drainer un peu notre société et donner un certain nombre de valeurs et un contrepoids aux réseaux sociaux et au populisme. Alors, côté entreprise, vous pensez que les entreprises de Rafale sont dans cette dynamique ?
5: Oui. Je pense que le constat, on le fait tous. On a cette vision que voilà, ces réseaux sociaux, que le populisme n'aide pas la société et n'aide pas non plus les entreprises.
1: Ouais.
5: Et c'est pour ça que les entreprises, elles ont un rôle, ben évidemment économique. Mais on l'a vu aussi, peut-être parfois un peu politique. C'est-à-dire qu'à un moment, il faut que les entreprises se lèvent pour dire. Ça suffit, ou il faut changer de direction. On l'a vu lors des négociations sur le budget, on a vu que les entreprises ont dû se mobiliser. Et je pense que c'est très important. Pourquoi ? Parce qu'elles représentent la société civile qui veut travailler, qui prend la politique pour ce qu'elle est, c'est-à-dire qui organise notre vie politique et économique. Mais surtout, il faut que les entreprises se mobilisent sur des bonnes causes. Et la défense de la démocratie, on est sûrement une.
1: Sans entreprise, pas d'emploi.
5: Ben voilà. Et comme moi je le dis souvent,
1: il y a moins d'emplois.
5: La politique peut avoir des grandes visions, mais si après la réalité économique va à l'encontre de ces grandes visions, ben il y a un problème parce qu'il y a plus d'économie, il y a plus d'emploi et tout le monde a perdu. Donc c'est aussi ce rôle des entreprises d'être actives dans ce qu'elles font de mieux, leur métier, mais aussi d'être capable de se comme disait Heinrich Lieser, hein, de se mobiliser et d'aller voir les décideurs politiques, de leur dire écoutez, nous là on est en train de jouer avec le feu, il faut faire attention, on veut créer de l'emploi, on veut que ça se passe bien, on veut que l'emploi soit de bonne qualité, aidez-nous.
1: Alors, je voudrais demander à Mathias Michoy justement son point de vue sur ce rôle sociétal de l'entreprise.
0: C'est vrai que nous traversons en ce moment une période assez complexe. Inflation, tensions géopolitiques, ralentissement économique, guerre de pouvoir entre les grandes puissances mondiales.
1: Guerre tout court.
0: Et qui conduit à des guerres tout court, tout à fait. Et donc, forcément, ça c'est le nid, ou c'est le terrain de jeu du populisme, forcément. C'est là où le populisme prend toute sa place, que le message devient entendu. Et effectivement, le constat est qu'aujourd'hui, parmi les jeunes, eh bien, c'est un message qui résonne. Nous, on parle d'un constat simple chez Sikiro. On a un rôle à jouer en tant que chef d'entreprise pour combattre ce fléau et redonner un essor à l'économie et à l'emploi, parce que c'est comme ça qu'on répond à ce genre de...
1: Redonner de l'espoir aussi.
0: Absolument, bien sûr, ouais. Tout à fait. Et donc, nous, chez Sikiro, depuis le début, hein, la vision de Sikiro est très simple. Aujourd'hui, l'Europe a son rôle à jouer dans ce contexte géopolitique. Il est vrai qu'on a fait une erreur. Depuis 30-40 ans, on a très gentiment et sûrement donné notre savoir-faire en Asie. Aujourd'hui, un téléphone, tous les téléphones que vous avez dans votre main, il est fabriqué en Chine, il est livré en Europe, vous l'utilisez pendant un an et demi à deux ans, et ensuite il repart encore en Chine pour être reconditionné, pour revenir être revendu en Europe.
1: C'est absurde.
0: C'est une aberration totale. Je veux dire, donc aujourd'hui, chez Sikiro, on dit, une fois qu'il est arrivé en Europe, il restera en Europe. On a le savoir-faire pour qu'il reste en Europe. Oui. On va le développer, ce savoir-faire, entre la France et l'Allemagne. On a le côté innovation, on a le côté technique, on a le côté production, on a le savoir-faire industriel, on a la marque, on a le marché. Et donc, et on a les jeunes qualifiés qui peuvent prendre en main ce reconditionnement et le faire de meilleure qualité qu'ailleurs. Donc voilà, c'est ça la réponse qu'on apporte.
1: Finalement
0: autosuffisant.
1: Tout à
0: fait. La souveraineté industrielle, tout simplement, à l'échelle européenne. Et je pense qu'aujourd'hui, la France et l'Allemagne ont un rôle clé à jouer là-dedans. Vous avez mentionné tout à l'heure, à juste titre, on est un tiers de la population, mais aussi beaucoup plus que ça, puis du point de vue PIB. Oui. Donc on est la locomotive de l'Union européenne et on a un rôle à jouer. Et j'essaye de symboliser ça à ma petite échelle, forcément, mais en tout cas, du côté franco-allemand, on a des techniciens aussi bien à Berlin qu'à Montpellier, qui sont l'étendard de notre savoir-faire aujourd'hui.
1: Donc il y a une vraie pédagogie à avoir avec le public sur l'intérêt de produire local, d'être, comme on dit, manger autour, être suffisant au niveau de l'alimentation, c'est ne pas être conduit seulement par la guerre des prix, mais aussi qui est derrière cette suffisance, cette autonomie économique.
0: Absolument, absolument. C'est vraiment le message que Sikiro essaie de passer à tous ses clients et tous les gens qui nous font confiance. C'est de dire aujourd'hui, ne venez pas chercher un prix, venez chercher un achat utile. Un achat utile pour nous, c'est un téléphone ou un appareil ou n'importe quel, une tablette ou ce que vous voulez d'appareil électronique qui est de qualité, mais qui est surtout reconditionné avec un savoir-faire français ou un savoir-faire allemand.
1: C'est ça.
0: Et surtout un appareil qui est européen, qui vient pas d'Asie, des États-Unis, de Dubaï, de chez vous. Voilà, qui traverse une véritable circularité pour arriver jusqu'à vous. C'est ça le vrai message aujourd'hui et qui a été fait par des jeunes européens. Pour les Européens, c'est ça.
1: C'est aussi un cercle vertueux de salaires locaux, de consommation locale par les salariés, etc. Oui. Il ne faut pas perdre ça de vue, c'est fondamental.
0: Et ça a été un vrai challenge d'ailleurs de mettre ça en place. Et on s'est vraiment cassé la tête pour savoir comment industrialiser et scaler ce genre de modèle. Parce qu'aujourd'hui, dès qu'on commence à arriver avec des grandes quantités, forcément on se fait concurrencer par la Chine. Et les prix font qu'on est hors marché. Et ce qui a fait qu'on a réussi à faire ça, c'est justement l'innovation technique qu'on met en place chez Montpellier. qui permet d'avoir cette puissance industrielle à faible prix, à faible coût.
1: Donc ça, c'est tout à fait important. Est-ce que, Jean-Pierre, vous avez des entreprises là qui justement commencent à avoir ce discours-là et cette démarche-là de plus en plus?
5: Oui, oui, oui. Nous, on est en relation avec donc des entreprises qui s'intéressent, qui sont d'ici, qui s'intéressent au marché allemand. Et je vais en prendre un exemple, l'exemple d'une entreprise dans la medtech de Montpellier. Je vais la nommer parce que elle est connue. Ça s'appelle MB Therapeutics. Oui. MB Therapeutics, ils ont une idée assez géniale. Ils impriment des tablettes de médicaments en 3D.
1: Ouais.
5: C'est-à-dire qu'ils ont la capacité de faire imprimer des petits médicaments. Et pourquoi ils le font ? Ben pour plusieurs raisons. D'abord parce que ça permet de produire on demand, c'est-à-dire qu'on ne produit que ce dont on a besoin. Ensuite, ça permet de doser comme le médecin le veut. C'est-à-dire qu'il veut avec pour 1 mg, une tablette pour 1 mg, eh bien, là, il va faire 50 tablettes de 1 mg. Et le lendemain, il aura besoin de 40 tablettes de 3 mg. Cette machine fait ça. Et quel est l'avantage de ça ? C'est de justement d'éviter une surconsommation, des mauvaises
1: du gaspillage,
5: des mauvais dosages, et ça permet de d'être beaucoup plus flexible. Et ça s'adresse à qui? À des grosses pharmacies qui ont l'habitude de faire les médicaments eux-mêmes, et du coup là c'est fait de manière très très industrielle, très propre, très très efficace. Et ça permet aussi à des pharmacies d'hôpitaux d'éviter d'avoir géré trop de stock et d'avoir une meilleure réactivité entre ce dont le médecin a besoin et ce que la pharmacie peut produire. C'est pas tout à fait la même idée, mais c'est la même idée que Sekiro, c'est d'être dans la sobriété intéressante, c'est-à-dire on produit ce dont on a besoin et on le fait localement. Et ça, c'est vraiment une très belle invention. Et donc, ça fait partie de ce monde que l'on voit. Et à Montpellier, il faut le dire, on a énormément de ces entreprises. Moi, je suis épaté de voir la qualité des entreprises de la région. J'ai ce midi fait une visio avec une entreprise qui fait des semelles sur mesure de manière, avec scanner, etc. C'est incroyable ce qu'ils font. Ils s'intéressent au marché allemand. Et là, pareil, on est dans le produit qui est sur mesure, qui est produit pour le client, etc., etc., de manière intelligente, et on évite que ça vienne de Chine ou que ça vienne du bout du monde.
1: C'est tout à fait important. Alors, Heinrich Leiser, est-ce que, à votre avis, justement, on est dans une crise économique un peu complexe à cause de l'énergie, notamment. Est-ce que ces amitiés franco-allemandes, ces liens qui se sont bâtis pendant des années, ça nous aide un peu à résister, ça va nous aider? On l'espère.
2: Alors, je ne suis pas sûr si la crise économique est seulement liée.
1: Non.
2: Bien sûr, ce que joue un très grand rôle, notamment actuellement, en Iran, et aussi la guerre de la Russie, et bien avoir immédiatement causé des difficultés de liaison de gaz, par exemple, des Russes, c'était avec les carrément. Allemagne, qui était le premier client. Alors, c'est pas évident de trouver une solution, mais cette solution a été trouvée, de trouver d'autres marchés pour acheter du LNG, pour renforcer, par exemple, les ENR. Ah, c'était pour moi un booster aussi, pour devenir plus indépendant. Un très bon exemple, d'ailleurs, peut-être, j'espère, un jour aussi en France. Peut-être. On a beaucoup diversifié justement notre clientèle, disons plutôt les marchés où nous on a acheté de l'énergie. Alors évidemment, l'énergie est très politisée, ça c'est clair,
6: oui.
2: Et ça restera toujours un grand sujet dans ce contexte. Alors, joue évidemment un très très grand rôle pour notre développement dans l'Europe, mais aussi hors Europe, dans le monde entier, pour le secteur entier. Qu'est-ce que nous on a fait pour nos marchés quelques années, même en Ukraine et autres marchés où on a investi avec même des partenaires français d'ailleurs, en Ukraine notamment. Mais aujourd'hui, on constate de plus en plus que le secteur se réduit de nouveau sur les pays de l'OCDE. C'est-à-dire, on essaie de réduire les risques et on essaie vraiment de revenir sur des gens qui travaillent
6: sur le
2: cercle de couverture pour les investissements.
6: Ouais.
2: Que aux États-Unis, dans mon vue, c'est très complexe. Aujourd'hui, l'État américain a signé un accord avec une entreprise danoise qui a réalisé un très grand projet éolien offshore. Et Trump a décidé de l'arrêter carrément. Et ils ont trouvé un accord que l'État américain, les taxpayers, paient un milliard de dollars cette entreprise danoise. Ça, c'était sa grande idée de devenir indépendant et de renouveler son paradis.
1: Et donc, finalement, on va être amené à resserrer les collaborations vers des choses moins versatiles.
2: Ouais, c'est très théorique ce que vous dites là-dessus, parce que je ne vois pas ça.
1: Non.
2: Et vous voyez ce qui se passe dans le secteur militaire. On ne trouve pas un accord pour produire un avion de chasse ensemble, il y a de bonnes raisons, mais au moins on n'y arrive pas.
1: Ouais.
2: On a réussi à très grand succès, mais d'autres exemples, il y a toujours des essais, heureusement il y en a encore. Il y a apparemment une situation n'est pas encore assez sévère pour qu'on y arrive. Il y a des exemples, il y a des essais, mais ils échouent. Alors, est-ce que pour d'autres secteurs, je suis pas sûr. Je crois je suis effectivement convaincu que les États membres de l'Union européenne vont retrouver leur premier marché, bien sûr, en Europe. Et
1: ouais.
2: On a toujours été le premier marché pour l'Allemagne. Ça ne va pas continuer à s'évoluer dans le bon sens. Vu la sécurité dans le monde entier, c'est clair que l'Union européenne jouera un très très grand rôle et d'avoir la possibilité d'avoir une Commission européenne pour nous laisser quand même de temps. On doit résister au populisme et d'essayer de trouver sa vie quand même.
1: Vous êtes en train de lui dire que l'Union se fait parce qu'on est cerné. C'est ça en fait. Marie-France Marchand-Maillet, quel diagnostic vous portez là-dessus ? Enfin, en tous les cas, quelle perspective diagnostique ?
3: Moi, je suis quelqu'un de profondément optimiste.
1: Ouais.
3: Je fais confiance au génie humain. Et si on regarde notre histoire, on a quand même vécu des moments très douloureux, très difficiles, mais on s'est toujours relevé. Je pense qu'il faut faire confiance à la jeunesse et au génie humain. Et c'est vrai qu'en ce moment, on vit dans un chaos effrayant, mais en même temps, quand ça va très mal, à un moment, il y a une lumière s'allume et puis tous ensemble, on doit arriver à faire quelque chose. Mais quand même, regardez tout ce qu'on sait faire. On sait aller pour la Lune, on sait faire voler des satellites, on sait faire plein de choses. À un moment, je pense que le génie humain, en tout cas, je le souhaite de fin cœur, va se réveiller en disant « Soyez positifs, arrêtons de tout détruire et essayons de construire quelque chose. » Ça vaut aussi pour la planète. De toute façon, on n'aura pas le choix. Parce que la planète, elle n'en peut plus. Donc, si tout d'un coup, on ne se rend pas compte, enfin, il est temps de freiner des cas de fer sur la destruction de la planète, elle sera toujours là. C'est l'humain qui ne sera plus là. Donc, je pense qu'à un moment, il va falloir vraiment se prendre.
1: Ça, c'est fondamental et ça fait du bien d'entendre ça, de dire, bon, allez, on retrousse nos manches et puis on va y aller, quoi. Hein, on va y arriver. On va refaire confiance aux jeunes. On va leur dire, on va les aider à se former et à se mettre en mouvement dans l'entreprise ou dans peu importe le secteur. Oui.
3: Vous le disiez tout à l'heure, j'ai une fondation que j'ai créée depuis 18 ans. Je travaille avec les jeunes puisque là, mes programmes, c'est de prendre des jeunes bacheliers issus de milieux défavorisés, les accompagner pendant 5 ans dans leurs études supérieures. Quand je vois ces jeunes qui sortent de l'ASE, qui ont eu des vies fracassées déjà tout jeunes,
1: oui.
3: Un balai du foyer, un foyer coupé par une maman seule avec 3 ou 4 frères et sœurs, etc. Enfin, des enfants qui ont eu vraiment des grandes difficultés, qui réussissent quand même à avoir leur bac et qui veulent faire des études parce qu'ils savent que c'est le seul moyen de s'en sortir.
6: Et quand je vois au bout de 18 ans les réussites merveilleuses qu'on a au milieu de ces jeunes, parce qu'on les entoure, parce qu'on leur apporte un soutien psychologique, une coordination pédagogique, un tutorat, etc., on a mis en place une thème. Il faut faire confiance à la jeunesse. La jeunesse, elle est fantastique. Et quand on dit que la jeunesse te laisse bouffer par les réseaux sociaux, c'est de notre faute. Qui a laissé installer les réseaux sociaux? C'est nous, ouais, les adultes, qui n'avons pas été à la hauteur. Donc, il faut faire confiance à la jeunesse. Il faut l'aider et l'accompagner. Parce que c'est notre...
1: C'est important, vie. Effectivement. Les jeunes dans l'entreprise, Mathias.
0: Bah écoutez, aujourd'hui, les jeunes dans l'entreprise ont une place prépondérante, forcément. Hein. C'est aujourd'hui quelque chose sur lequel on investit énormément. On cherche des jeunes qui ont un potentiel, qui veulent apprendre et qui veulent devenir demain des futurs leaders et des futurs managers. Surtout en ce moment, avec notre atterrissage à Montpellier, où on recrute des jeunes talents du bassin montpelliérain.
1: Je voulais que vous le disiez, vous allez avoir 200 CV demain, mais c'est très
0: avec
1: bien.
0: Avec plaisir. C'est toujours un plaisir de les recevoir. Ah bah oui. Alors là, c'était une très agréable surprise, parce que en arrivant ici, c'était un peu notre crainte, mais finalement, les jeunes d'ici sont extrêmement bien qualifiés, ouais, extrêmement motivés, extrêmement perfectionnistes. Ils veulent toujours se dépasser et très fiers de ce qu'ils font. Donc ça, c'était une agréable surprise pour nous. Et c'est quelque chose qui nous intéresse beaucoup, puisque aujourd'hui, vraiment, le vrai sujet aujourd'hui, ce n'est plus la coopération. Là, je me mets plus à l'échelle macro. La coopération entre pays en Europe, elle est réussie, elle est faite.
1: Bien
0: je veux
1: sûr.
0: Dire, aujourd'hui, on a ouvert les frontières, on a la monnaie unique. On a la libre circulation des biens et des personnes. Il y a beaucoup de choses qui ont été faites de façon très positive. Aujourd'hui, le sujet, il est plus dans l'intégration du modèle économique. C'est là où on a un peu de mal. Donc, on a réussi Airbus, malgré les difficultés internes que ça rencontre, mais ça fonctionne. On a raté le mariage Alstom-Siemens Mobilité, ouais, dans le ferroviaire, bien qu'il y a eu une volonté. On a raté le mariage SCAF dans la coopération militaire. Et je pense que c'est un mauvais message, parce qu'aujourd'hui, si les deux moteurs principaux européens restent dans un modèle silo, eh bien, ça nous amène à une position fragile et même faible par rapport au contexte macroéconomique qu'on rencontre aujourd'hui. Ça, c'est quelque chose d'important. Et donc aujourd'hui, on a un rôle aujourd'hui en tant que citoyen franco-européen de refaire marcher cette machine, d'avoir une véritable intégration et du modèle économique, à avoir des standards universels qui soient communs, une vision industrielle qui soit partagée, parce que c'est ça qui fera notre force face au monde dans lequel on vit aujourd'hui.
1: Bien sûr, Aymeric, vous vouliez intervenir.
2: Non, je voulais juste ajouter, pas toujours les mêmes exemples, hein, des grandes des entreprises, de ce que vous venez de mentionner, il y a quand même beaucoup de PME qui ont investi. Je vous donne un exemple, à qui appartient, vous connaissez l'Imova,
1: oui.
2: À qui appartient l'Imova, à qui appartient Birkenstock? Tout le monde porte des Birkenstock aujourd'hui. Exactement. Où sont basées ces entreprises? La Pologne.
1: Oui. Ah, mais vous êtes chauvin, nous le savons maintenant.
2: Ça veut dire la production est toujours. Et le 16, Victor repense bientôt. Est-ce qu'il en va mieux que ce nouveau propriétaire réussit à globaliser ses demain? Aujourd'hui, tout le monde porte des chocs. Vous avez sur la sable à l'espiquette? Oui, pas. Ça a complètement changé.
1: Comment non?
2: Il y a encore quelque chose de grassroots, vraiment plus tard de professeur. Voilà, je voulais juste dire, il y a plein d'exemples. Et bon, ça, c'est bien le CDPR, quand même, c'est pas des très, très grandes
1: entreprises.
2: Oui. Solidias n'a plus de prise sur le globe qui ont plus besoin d'un partenaire. Un autre exemple, moins que je l'ai déjà mentionné tout à l'heure, nous, PME, on a investi en Ukraine et on a trouvé un partenaire français, un fonds français qui a investi.
1: Ça, c'est un vrai modèle de succès, quoi, en fait. Hein. La transversalité, bon, bien sûr. Alors, est-ce que cette transversalité, Jean-Pierre, elle est importante?
5: Oui, elle est.
1: Raisonner européen d'emblée.
5: Elle est essentielle. Elle est essentielle parce que, voilà, il faut qu'on défende notre modèle social, mais aussi notre modèle économique. Et pour ça, il faut être le plus ouvert possible. C'est pas simple, hein, effectivement, parce que, par exemple, dans le sujet défense, hein, oui, c'est un sujet. Alors, il y a des choses très concrètes sur lesquelles on travaille, nous, à Rafale, avec nos partenaires allemands, notamment de la Saxe. Pourquoi? Parce qu'en Saxe, l'économie est très axé sur l'activité automobile, et il faut qu'il se réinvente parce Bien que sûr. L'activité automobile est en train de péricliter, et donc il cherche des partenaires dans le domaine de la défense au niveau PME. Là, on ne parle pas des gros sujets, hein, on ne parle pas des sujets qui fâchent, mais on parle des sujets, disons, plus transversaux. Comment est-ce qu'on peut trouver un partenaire dans l'autre pays ? Et ça, c'est du concret. Ça, c'est on en parle, on met en place tous ces ponts pour travailler ensemble. Et ça, moi, j'y crois à fond.
1: Et là, c'est votre activité de mise en relation qui joue.
5: Exactement, de mise en relation, aussi de gérer l'interculturalité,
1: oui.
5: Hein, donc de pouvoir en faire en sorte que deux entreprises dont les PDG parlent pas la langue de l'autre, se comprennent. Et souvent on croit que l'anglais le fait, oui, mais pas vraiment quand on va dans le détail. Et donc ça, c'est important que ces cas-là soient accompagnés, c'est notre rôle.
1: Bien sûr.
5: Et après on a nos membres qui peuvent aussi donner des prestations de traduction, même s'il y a l'IA, mais aussi de design ou d'accompagnement stratégique.
1: L'humain reste aux manettes.
5: À fond.
1: Alors, je voudrais savoir s'il y a une question ou deux dans la salle. Si quelqu'un veut poser une question, on va vous apporter un micro. Liliane,
7: juste une question pour Monsieur Heinrich Jeser. Il me semble vous avoir rencontré pour la première fois en interview lorsque vous vous trouviez dans un lycée, si je ne me trompe pas. Et donc, ça voudrait dire que par rapport dans la quinzaine franco-allemande, il y a des rencontres qui sont très intéressantes et qui mettent en présence vous et des enseignants et des élèves. Vous avez beaucoup parlé de pédagogie, vous avez beaucoup parlé du fait d'aller vers les élèves, vers les jeunes. Et je pense que ça me paraît le plus important. C'est vrai que nous, adultes, on a des idées, mais il faut pouvoir les sensibiliser à toutes ces idées. Et justement, aller vers eux et leur parler, c'est des moments forts, je crois, de la quinzaine franco-allemande. Et c'est à chaque fois à ces moments-là que je vous rencontre.
1: En plus, quand on va vers les jeunes, c'est toujours un enchantement. Ça vous apporte beaucoup.
2: Quand le groupe de l'école de Montpellier, dans nos locaux, a officié la place de Pouilly, donc extensement, et on a aussi une visite d'un lycée en Inde, voilà, sur notre photovoltaïque terrestre à Barèze, qui vont visiter avec ces installations, avec l'accompagnement aussi pro. Et oui, bien sûr, on est accueillant et on invite aussi.
1: C'est semer quelque chose pour la vie, en fait. Monsieur, vous avez une question.
8: Bonsoir. C'est vrai qu'en ce moment, en France, en Allemagne, je ne sais pas, mais on entend beaucoup des dirigeants politiques le mot de souveraineté nationale. Ce n'est pas dans le bon sens par rapport à l'Europe. Ce n'est pas dans le bon sens. Et un autre truc, il me semble que pendant des années, une grande partie de l'économie européenne a fonctionné sur beaucoup d'échanges avec des pays comme la Chine, notamment l'Allemagne. Aujourd'hui, ce relais de croissance est en train de se bloquer, se gripper. Du coup, il y a une tension très forte, notamment en Allemagne, puisqu'en France, l'Europe essaye de trouver une solution, mais est-ce que c'est vraiment une solution en faisant des accords avec l'Inde, l'Australie, comme si on veut continuer avec d'autres pays cette politique, mais en même temps, on ne se soucie pas du tout des relations entre les entreprises et les citoyens européens. D'imaginer, par exemple, un Erasmus des entreprises. Comme il y a eu un Erasmus pour les étudiants, on peut dire que presque c'est un très grand acquis de l'Europe. On ne peut pas imaginer la même chose pour des entreprises.
1: Il y a un peu de volontariat international, d'ailleurs. Monsieur Heinrich.
2: Moi je trouve que c'est une idée magnifique de multiplier les accords de libre-échange actuellement avec le Mercosur, l'Australie et tous les l'Inde et moi un grand du boucher, la Chine, la Russie et autres sans fin. Il y a plein d'autres exemples. On doit se marier dans le Proche-Orient aujourd'hui. Là aussi, ce sont des marchés importants pour l'exportation et l'importation. Il faut trouver des alternatives. Numéro 1, numéro 2, un pays comme la France et l'Allemagne pourront pas, disons, l'Union européenne ne sera jamais suffisante pour ces 450 millions d'Africains de se nourrir, ou disons, pas seulement nourrir, mais surtout exporter et importer. Parce que tout ce qu'il nous faut aujourd'hui dans les industries se trouve pas tout simplement, se trouve pas en Europe. Il faut aller dans d'autres marchés. Donc je pense que c'est une très bonne idée de d'élargir ces accords encore davantage avec le Japon, c'est aussi une question, ça s'ajoute. Numéro un, numéro deux, souveraineté économique. Moi, j'y crois aussi, effectivement, il faut la renforcer. C'est pourquoi je comprends pas pourquoi les nationalistes ne comprennent toujours pas que les ENL sont un moyen de devenir souverain, indépendant. Au contraire de les combattre, il faudrait plutôt être pour les ENL, justement, pour devenir justement indépendant. C'est complètement faux ce qui se passe actuellement, mais il est vrai, il faut faire beaucoup plus. Tout à l'heure, on a parlé de la médecine, des médicaments, etc. C'est la même chose. D'où viennent les matières premières pour les médicaments? De l'Inde, de la Chine, etc. C'est toujours, toujours la même chose.
1: Mais ils viennent de là parce que, pour des raisons de prix, ça a été transféré là-bas et que maintenant, on est en train d'essayer de faire marche arrière pour avoir une souveraineté européenne, en fait. Merci, je voudrais vous remercier tous pour vos interventions. Je voudrais laisser le mot de la fin à Marie-France Marchand-Bahuet, cette quinzaine franco-allemande, la huitième. Donc, je voudrais que vous nous disiez, Marie-France, comment vous sentez cette maturation de la quinzaine et ce l'apport à travers l'Occitanie?
9: Ben, tout d'abord, je suis contente que ce soit la huitième édition, parce que quand on lance une idée et qu'on lance une opération, on n'est jamais sûr. Un one shot, c'est bien. C'est 2 ans, c'est bien. Mais on se dit, 8 ans, quand même, ça va. Il y a toujours un engouement. On a encore plus de 100 événements cette année. 120 ou 130, je crois. À aujourd'hui. Putain, on a qu'un le jour. Et, déjà ça, c'est une vraie satisfaction. Et puis, on est ouvert à toutes les propositions. Donc, si parmi vous, il y a des gens qui ont envie de monter des choses, n'hésitez pas à nous rejoindre. Parce que, je vais pas vous dire, plus on est de fous, plus on rit, mais plus on est de personnes convaincues qu'on doit construire l'Europe et on doit avoir une amitié forte avec l'Allemagne pour toutes les raisons qu'on vient de dire, et ben plus on est heureux. Et si on a contribué modestement chacun à notre place de citoyen à faire ce genre de choses, je crois qu'on peut être content et qu'il faut de temps en temps être positif.
1: Dire que c'est OK.
9: Je crois que finalement, bah oui, on va penser ça, ça va. Puis tant mieux, pour que ça dure.
1: Et c'est tant mieux. Merci Marie-France Marchand-Bahuet, présidente de la Fondation La Dépêche, cofondatrice de la quinzaine franco-allemande. Merci à Jean-Pierre Feuillet, l'association Rafale que vous présidez. Bichoy Mathias, cofondateur et président de Siquero. Et enfin, Heinrich Leiser, président de Notus Énergie France. Merci à vous et ce débat se retrouvera sur Radio Aviva et sur YouTube. Merci.

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1: Le département de l'Hérault est à l'heure actuelle en pleine candidature pour obtenir le label Géoparc mondial UNESCO. Une démarche collective portée par le département avec 112 communes et de nombreux partenaires, visant à préserver et valoriser ces joyaux géologiques. Nous sommes allés interroger des élus de ce territoire pour en savoir plus. Qu'est-ce qu'un géoparc ? À quoi sert ce label ? Quels sont les critères sur lesquels nos institutions locales postulent et comment se passe la candidature? Ainsi, M. Kléber Mesquida, président du conseil départemental, Mme Marie-Pierre Ponce, conseillère du canton de Saint-Pons-de-Thomières, vice-présidente et déléguée à la culture de ce même conseil, et Marilyn Géronimo, maire de la commune de Combes au cœur de ce géoparc, nous expliquent tout.
2: Donc nous allons parler, c'est le géoparc du Haut-Languedoc. Alors, ça part au-dessus de Bédarieux, ça monte sur les gorges d'Éric, sur les gorges de Colombières qui sont magnifiques, et là on remonte petit à petit sur le Caroux, et nous allons jusqu'à l'Épinouse qui est le toit de l'Hérault avec ses 1600 mètres. Voilà, donc c'est une région aussi de lacs, puisqu'il y a le lac du Laoussas, le lac de Vézolles, et c'est une spécificité, c'est une région qui a trois climats, on pourrait dire un climat méditerranéen, un climat atlantique, et on va dire un climat un peu plus montagnard. Madame Ponce, qu'est-ce que c'est que géoparc ?
3: Un géoparc, c'est un territoire qui représente évidemment un intérêt géologique fort.
1: Marie-Pierre Ponce, conseillère du canton de Saint-Pons-de-Thomières, vice-présidente et déléguée à la culture du conseil départemental.
3: Et pourquoi une labellisation ? Parce que justement, ça donne du poids et le département a choisi de le porter, ce projet de labellisation, parce que c'est une reconnaissance évidemment très importante à l'international qui va nous donner visibilité, qui va nous donner des moyens de préserver aussi ce patrimoine géologique remarquable. Voilà, donc tout ça, c'est une labellisation où nous sommes en quête de labellisation pour justement avoir cet atout important pour le département. C'est vrai que c'est la géologie, mais c'est tout un héritage. Il y a les paysages que nous avons aujourd'hui, il y a les hommes qui vivent et qui travaillent, et donc c'est tout cet héritage qui soit à la fois de la géologie, mais aussi évidemment des hommes qui y vivent.
4: Bien, nous avons plusieurs événements culturels que le département soutient.
1: Kléber Mesquida, président du conseil départemental.
4: Qui sont principalement portés par les communautés de communes, voire certaines grandes villes. Donc nous associons à la démarche découverte du géoparc également à tout ce qui se passe sur le territoire. Quand on est sur un territoire, on y va pour une découverte géologique, pour voir les curiosités locales, mais également pour consommer tout ce qu'on peut offrir aux visiteurs. En termes de communication, nous relayerons tout ce qui se passe sur le territoire. Et sur le côté sportif, nous avons des communes qui sont bien équipées en termes d'équipements sportifs, mais nous avons aussi des itinéraires de randonnée. Donc, avec les itinéraires de randonnée, ça nous permet aussi de leur proposer une découverte du territoire d'une autre manière.
3: Ça va nous donner la visibilité, bien sûr, mais c'est aussi pour nous une façon de préserver ces paysages et cette richesse.
1: Marie-Pierre Ponce, conseillère du canton de Saint-Pons-de-Thomières, vice-présidente et déléguée à la culture du conseil départemental.
3: C'est une façon aussi de l'amener à connaissance au niveau des Hérolletais. C'est souvent on méconnaît nos propres richesses, donc c'est important de sensibiliser aussi tous les acteurs économiques, bien évidemment. C'est un grand partenariat, ça je trouve que c'est un intérêt aussi parce que ça va fédérer, je pense, plusieurs acteurs. Alors nous, le département, nous portons cette démarche bien sûr, mais évidemment les habitants sont partie prenante de ce projet puisque ils y vivent et de fait ils vont pouvoir se la s'approprier, vont pouvoir peut-être le regarder sous un autre angle aussi, ce territoire, parce que des fois on est dans la photo et puis on voit pas tout ce, toute cette richesse. Il y a aussi bien sûr un vecteur économique, puisque les offices de tourisme vont pouvoir s'en saisir. Il va y avoir, on pense, du tourisme, mais du tourisme également qui va être amené à comprendre ce paysage, à comprendre aussi notre identité. C'est important. Tout ça va peut-être, nous l'espérons, donner une image et surtout préserver, faire reconnaître ce territoire et se l'approprier, le préserver, parce que nous ne sommes que de passage, donc c'est un héritage et que nous devons protéger, préserver et sensibiliser au maximum les personnes. La vulgarisation est importante parce que la géologie, ce n'est pas non plus de sujet que d'experts. Bien sûr, il y a des experts, bien sûr, et on doit avoir cette connaissance. Mais il est important que ça ne reste pas dans un milieu un petit peu universitaire qui est un peu une élite. Et on doit pouvoir aussi passer d'histoire de façon à ce que le commun des mortels, on s'approprie aussi dans quelque chose d'un langage un peu plus simple, mais pour qu'on puisse comprendre et prendre conscience de cet héritage pour pouvoir le préserver, pour mieux le transmettre.
2: On a parlé tout à l'heure de la géologie, on a parlé aussi de l'histoire. Je vois que vous êtes attaché. Je voudrais que vous me parliez de la forêt des combattants.
3: Et c'est un très très beau massif qui est de 135 hectares environ. Et c'est un lieu où qui est dédié aux hommes et aux femmes qui ont écrit et qui ont combattu et qui se sont battus, qui ont combattu et qui ont écrit aussi sur des belles lettres sur la France et qui sont morts pour la France. Et cette forêt leur est dédiée et c'est vrai que c'est un très très bel endroit qui est chargé vraiment de beaucoup d'histoires.
5: Un épais brouillard recouvrait la forêt des écrivains combattants ce mercredi 16 octobre aux alentours de 10 heures. Et même si la température restait clémente en cette saison automnale, le sol chargé d'humidité n'engageait guère à une promenade bucolique. Un calme impressionnant régnait en ce lieu historique que seul le souffle d'un vent léger venait troubler par intermittence. Je retrouvais Marilyn Geronimo dans la salle du conseil municipal de la mairie de Combes, petite localité charmante de quelques 350 âmes, pour un entretien de quelques instants sur le projet départemental du géoparc qui intéresse sa commune et la forêt située sur son territoire. Marilyn Geronimo, qui fait son troisième mandat, donc autant vous dire qu'elle connaît parfaitement ce territoire. Et c'est du géoparc départemental en partenariat avec 112 communes sur un territoire de 2000 km². Ce géoparc, c'est un espoir, le label UNESCO.
3: Ah mais c'est sûr, c'est une fierté.
1: Marilyn Geronimo, maire de la commune de Combes.
3: Notre territoire est une véritable pépite, donc qu'on prenne à bras le corps une d'un corps de nos particularités, parce que 2000 km², ça peut paraître énorme, mais en fait non, c'est petit. Et moi, dans ce géoparc, je retiendrai qu'une chose, c'est que dans ce périmètre, il y a toute l'histoire de notre planète, l'histoire de la géologie qui traverse tous les millénaires. C'est de fabuleux, ça veut dire des paysages avec des sols différents, des couleurs différentes. Nous, en quelques kilomètres, regardez Morez-Octon, on a l'impression de ne pas être dans le même pays. Tout ça, c'est autour du Salagou. D'un côté, c'est le côté calcaire, de l'autre côté, la Ruf. On a le blanc qui se mélange au bleu du Salagou et le rouge d'Octon de la Ruf qui va jusqu'à l'Aveyron ou autre.
5: Et le noir de Grèce-Sac, peut-être.
3: Voilà, on avait le rouge à bauxite de Bédarieux. Nous, tout notre karstique avec nos eaux acides, mais où il y a une énergie pas possible. D'ailleurs, on n'a qu'à voir toutes les nécropoles, les dolmens qu'il y a. Donc, depuis le paléolithique, ce sont des roches habitées. On a toute l'histoire de notre civilisation, de l'humanité, dans ces 2000 km². Donc, ça mérite, c'est exceptionnel, quoi.
5: Voilà, vous avez parlé de la géologie, on peut parler aussi du naturel. Quand on arrive sur ce contrefort des Cévennes, qu'est-ce qu'on voit ? C'est la période des châtaigniers.
3: Ah, tout à fait. Et malheureusement,
6: on est en cours d'adaptation parce que le châtaignier à périclite, nous, on en a presque plus, ils sont morts. Hein. On a aussi les... au pied, ça, vous savez, le châtaignier refait des broutes, comme on dit, mais avec le réchauffement climatique, et puis bon, il y avait déjà des décennies où il y avait des maladies, c'est le chêne qui reprend, etc. Enfin, avec l'ONF, avec nos partenaires, nous observons, évidemment. On avait reboisé avec du Douglas. On va garder, on espère, cette verdure, ce côté forestier. On est en phase de transition.
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2: C'est vrai que de plus en plus, il me semble, on se retrouve et on essaye de faire des choses sur l'histoire, parce que l'histoire, ça nous permet de savoir d'où l'on vient. Qu'est-ce qu'on fait ?
3: Oui, donc on voit dans nos villages beaucoup d'associations qui travaillent là-dessus.
1: Marie-Pierre Ponce, conseillère du canton de Saint-Pons-de-Thomières, vice-présidente et déléguée à la culture du conseil départemental.
3: Parce que cette mémoire, on veut pas qu'elle s'échappe. Et c'est vrai qu'il y a beaucoup d'associations, et souvent c'est des bénévoles qui s'en occupent, hein, qui font un travail remarquable dans les villages, justement, pour pouvoir collecter ces mémoires, pour pouvoir les transmettre. Et c'est vrai que c'est important pour pouvoir voir l'avenir, ne jamais oublier ses racines, ne jamais oublier d'où on vient. C'est quelque chose qui est important, et les maires, on y est souvent très attentifs, en soutenant évidemment ces associations qui font ce travail-là.
5: Un site remarquable de la forêt des écrivains combattants de la guerre de 14, bien entendu des deux guerres mondiales, ouvert en 1938 et remis au goût du jour en 1952, après la Deuxième Guerre mondiale.
6: Voilà, qui a été réhabilité.
1: Marilyn Geronimo, maire de la commune de Combes.
6: On a inauguré la nouvelle réhabilitation en 2016. Où ici j'avais le bonheur d'accueillir avec M. Mégé, ça a commencé sous M. Mégé, mon prédécesseur, et après le projet à bras le corps, et on l'a terminé, parce que les stèles, beaucoup, avaient disparu, étaient dans des broussailles, et donc on a dit, c'est quand même notre patrimoine, on va reprendre ça, en faire quelque chose peut-être de plus simple. Alors on a refait le cheminement, et j'ai été énormément aidée par le conseil départemental, qui a pris vraiment la question au sérieux. Dans cette petite salle, on était plus de 80, où tout le monde était représenté, les sociétés archéologiques comme mycologiques, parce que on a appris par la société mycologique des Hérault que nous avons, bon, beaucoup de personnes savent que dans nos contreforts, quand ça sort le champignon, eh bien, nous avons une variété de cèpes comestible unique. Bon, vous n'êtes pas sans savoir que cette forêt est évidemment artificielle, elle a été plantée de main d'homme. Et donc, le mélange des différentes espèces a donné naissance à une moisissure complètement atypique.
5: Cette forêt sur le territoire en grande partie de Combes, un peu sur la commune de Rosis.
6: Alors je vais vous expliquer l'histoire. Voilà. De l'enclave de Rosis en forêt de Combes. En fait, c'était sur le terrain de Combes. C'était à l'époque, comme je vous ai dit, c'était des pâtures. Il y avait des moutons. Et quand je rends hommage au maire de l'époque, M. Combescure, a accepté, parce qu'il y avait le choix de plusieurs sites en France, et l'association des écrivains combattants a choisi notre commune. Évidemment, le maire a accepté. Un tollé au niveau de certains qui avaient quelques brebis, donc inquiets. Il y a eu cet échange avec Rosis, pour calmer un peu. On a fait un échange, Rosis a donné de ses pâtures, qui sont au ras de la forêt, pour rassurer les éleveurs. Et on a fait donnant-donnant, on a dit, ben, vous aurez une enclave dans notre forêt.
5: Revenons à ces écrivains, bon, pour la France, 757 qui ont perdu la vie sur les deux guerres, et 66 d'entre eux ont leur stèle à la forêt des écrivains combattants. Alors, est-ce qu'on peut en citer quelques-uns ?
6: Bien sûr. Max Jacob, Bertie Albrecht, Jean Zé, mais Seconde Guerre mondiale et Première. Les plus connus, nous allons...
5: Saint-Exupéry.
6: Charles Péguy, Alain Fournier, Jean-Marc Bernard, Desnos, Lucien Rolmer, Raoul de Piguet, Thierry Vasso. Parce que nous avons aussi des écrivains étrangers, comme oui. Alan Singer, Macrea, qui était un Canadien, D'Ambrosio, un Italien, Joseph Vidal de la Blache. Le grand créateur de toutes nos cartes quand on était enfant dans nos petites écoles. Montonnerre.
5: Même des femmes.
6: Oui, oui. Il y a eu Madame Albrecht, On a fait une exposition il y a un mois ici. D'ailleurs, une exposition qui tourne sur Bédarieux, sur Lunas. Hélène Nemirovski aussi, comme femme.
4: Nous organisons également 9 géorando.
1: Kléber Mesquida, président du conseil départemental.
4: C'est-à-dire des chemins de randonnée, mais qui passe dans des endroits spécifiques avec un livret de découverte. Pourquoi cette roche? Quelle est son origine? Quelle est son ancienneté? Quelle est sa valeur? Donc on aura également un ciblage sur les géorando. En complément, on a fait le Nautour de l'Hérault, qui permet de découvrir les caveaux étapes qui ont été labellisés respectant le cahier des charges du département. Nous avions démarré avec 59 caveaux étapes. Aujourd'hui, il y en a 150 qui sont labellisés. Ça, c'est pour le Nautour. On fait également le Conchili Tour autour du bassin de Thau. Et il y a des masses conchilicoles qui vont être labellisées. Et ça va nous permettre aussi de communiquer sur le Conchili Tour. Et dans le même esprit, c'est une démarche similaire, sauf que là, il y a un label mondial qui peut être attribué. C'est le circuit du Géoparc. C'est un ensemble. Lorsque on a fait ces démarches concernant le Nautour, concernant le Conchili Tour, et là pour les géoparcs, c'est aussi consommer le territoire, c'est-à-dire découvrir ce territoire, ses richesses naturelles, mais également ses productions, ses animations culturelles, ses animations sportives, la globalité des activités qu'offre le territoire.
5: En période touristique, est-ce qu'il est organisé des visites, des balades, un guide qui va expliquer au fur et à mesure du parcours des stèles tout ce que l'on voit dans cette forêt?
6: Alors, au niveau communal, non.
1: Marilyn Géronimo, maire de la commune de Combes.
6: Donc, on n'a pas les moyens au niveau du personnel. Je pense que la Malou fait souvent des randonnées. La forêt est très visitée. C'est une forêt où il n'y a jamais foule, mais où il y a toujours du monde. Même par un temps pris, lourd, comme aujourd'hui, on ne voit pas à 10 mètres, ben là, ce seront les ramasseurs de champignons. D'ailleurs, c'est là que je te dis, il faut le faire passer à Brocéliande, parce que combien de fois on a fait appel à notre petite caserne, parce que pour qu'on s'y perd facilement. Parce que toutes ces allées font que toutes se ressemblent. Et Mine de Riel fait 35 hectares, hein, la forêt.
5: On peut tourner en rond, oui.
6: Voilà, c'est dangereux. Par contre, au niveau de Combes, vous voyez, elle n'attend plus que les livres des écrivains combattants. On a fait dans la salle des associations, on a fait faire par les artisans de chez nous cette bibliothèque de bois et de fer qui n'attend plus que les livres de tous nos écrivains combattants. Et on a créé une association, la FLEC. Cette association a un but littéraire, voilà, de faire reconnaître les œuvres des différents écrivains combattants. En mois de juillet, on a fait une matinée qui était très très agréable. En plus, il faisait très beau. Et vous savez, il y a une âme dans cette forêt, là autour des stèles. Madame Noublanche avait choisi Saint-Stèle, d'écrivains tout à fait différents, par leur parcours, par leur œuvre, par leur sexe. Et c'était très agréable. Ça n'a pas été long. Pour certains, c'était juste un extrait de roman. Pour d'autres, un article de journal. Et à la fin, il y a eu le repas tiré du sac. Non, mais c'était très, très agréable. Voilà. Alors nous, on a, pour le moment, que c'est la forêt des écrivains combattants. On n'a que cette association littéraire.
5: Rappelons rapidement les missions de ce géoparc, les missions pédagogiques de découverte de la nature, découverte, vous l'avez dit, des richesses, découverte enfin pour les touristes d'un cadre merveilleux, un décor fabuleux.
6: Alors, non, on n'a pas du tourisme de grande masse, et puis c'est pas ce qu'on veut. Mais par contre, nous avons beaucoup de résidences secondaires, donc ça fait partie du tourisme aussi.
2: Alors, on revient au géoparc. Alors, comment ça va se passer auprès de l'UNESCO?
3: Alors, c'est ma collègue Gaëlle Lévesque qui est responsable de ce dispositif.
1: Marie-Pierre Ponce, conseillère du canton de Saint-Pons de Thomières, vice-présidente et déléguée à la culture du conseil départemental.
3: Et qui est elle qui porte auprès de l'UNESCO la candidature. Hein. Donc, il y a eu des rencontres, il y a des partenariats qui se sont créés avec les collectivités locales, c'est-à-dire les offices du tourisme, le pays, les communautés des communes, c'est important,
2: oui, c'est
3: qui,
2: très
3: se relaient,
2: important.
3: Qui se relaient local et territorial, donc avec des ambassadeurs, c'est-à-dire ce sont des personnes qui vont pouvoir expliquer, orienter les personnes qui vont venir découvrir d'une façon individuelle ou collective ces territoires. Donc c'est important qu'il y ait ces relais de porter à connaissance. Voilà. Donc ça, c'est ce travail. Les conventions sont déjà signées, c'est lancé. Voilà, c'est lancé. Il va y avoir des formations, etc. Pour que ces ambassadeurs entre guillemets soient formés et un discours, et voilà, et une, pour pouvoir le transmettre et le relayer. Après, il y a le périmètre qui déjà est défini, qui représente 2000 km² avec des panneaux pour indiquer le territoire. Qui fait partie du géoparc, voilà. Donc tout ça se met au fur et à mesure en place, puisque la candidature ce sera sur 2026. Donc il y a une préparation qui est en train de s'articuler. Optimiste, il faut toujours l'être. On est optimiste parce que c'est vrai que c'est rare, mais c'est le département qui porte cette démarche. Donc avec quand même la force d'un département qui peut justement se donner les moyens à la fois humains et en ingénierie de porter un dispositif comme ça aussi lourd. Donc voilà, on est optimiste, on espère en tout cas qu'on va cocher toutes les cases pour avoir cette labellisation. On y croit et on l'appelle de nouveau, bien évidemment.
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1: Bonjour à toutes et à tous dans l'actualité du jour. Hier a commencé la toute première édition du festival Hyperactive, un événement dédié à la cité créative qui, située sur l'emplacement de l'ancienne école d'application d'infanterie, est accessible depuis décembre en tram. Une consécration pour ce quartier de Montpellier. Expositions, activités, concerts, la cité créative bouillonne. Pour l'occasion, tout le quartier s'est mis aux couleurs du festival. Les halles et les ateliers tropisme, l'école ESMA, le musée de la cité créative ou encore la toute nouvelle place Sonia Delaunay seront investis par les artistes et le public, et ce jusqu'au 24 mai. Fin avril a eu lieu le concours des meilleurs apprentis de France. Et c'est un Montpelliérain qui a remporté la médaille d'or régionale, catégorie cuisine froide. Il s'agit de Maël Fromont, qui, formé au Purple Campus de la ville, a suivi de multiples formations, mécanique, sport et cuisine. C'est ainsi que le jury a pu savourer les œufs bénédictines sauce chantilly et sa gelée de fruits de saison, le tout réalisé en 5 heures par Maël Fromont. Près de Carcassonne, Michel Soulès, maire fraîchement élu de la commune de Berriac, a été incarcéré le 24 avril dernier. Hier, l'édile a clamé son innocence devant la cour d'appel de Montpellier et a demandé sa remise en liberté. À la barre, il a évoqué le cauchemar qu'il subissait depuis son incarcération il y a 8 jours. Il faut savoir que le maire, élu avec 80% des voix, enchaîne les mandats depuis 17 ans. Or, il a été mis en examen pour agression sexuelle aggravée sur 2 jeunes femmes faisant partie de son entourage familial. Pour l'heure, aucune date de jugement n'a été donnée. Côté victime, les plaintes déposées relèvent de faits datant de plusieurs années, lorsque les jeunes filles étaient encore mineures. Le parc d'éoliennes flottantes au large des PO et de l'Aude est fonctionnel. 3 éoliennes installées l'été dernier ont en effet fourni leur premier mégawatt il y a quelques jours. De quoi alimenter 100 000 foyers, soit l'équivalent du double de la consommation d'une ville comme Narbonne. La commercialisation est prévue courant mai. La production d'énergie éolienne faisant partie des objectifs nationaux, ces éoliennes ne constituent qu'un test, ainsi que le rapportent nos confrères de Midi Libre. Ajoutons que 2 projets dits pilotes sont dans les tuyaux, l'un au large du Barcarès afin d'alimenter Narbonne, un autre au large de Leucate qui devrait produire l'électricité nécessaire à 50 000 foyers supplémentaires. C'est la fin de ce Flash Info, je vous remercie de l'avoir suivi. Je vous souhaite de passer une excellente journée à l'écoute des programmes de Radio Aviva.

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1: Bonjour tout le monde, bonjour Bison.
2: Bonjour Sandra, bonjour à toutes, bonjour à tous.
1: Eh bien, on est de nouveau ensemble sur ce merveilleux plateau de Radio Aviva parce que tu nous régales à chaque fois. Non, je pense que tu nous régales à chaque fois. J'ai cru entendre parler de la recette que tu vas nous donner aujourd'hui. Alors, je prends un stylo, un papier et tout le monde prend vite son stylo papier parce qu'en réalité, tout le monde rêve de la faire et personne ne sait.
2: Et exactement. Et en plus, faut savoir que c'est une recette extrêmement... Alors toujours pareil, c'est facile à dire parce que je suis dedans, dans le métier, mais c'est mine de rien une recette extrêmement facile et de toute façon, c'est ce que vous aurez tout le temps parce que je veux que tout le monde puisse cuisiner bon, maison, à moindre coût. Et on va parler, on arrive quand même dans une période assez festive et une période de fête qu'on tout français aime parce qu'il y a une grande tablée de la famille et des bons produits, notamment du foie gras.
1: Oh super.
2: C'est ça que t'as entendu dans les couloirs.
1: Ouais, non, ça circule pas mal.
2: C'est ça qui circule dans la vivant.
1: Et alors le foie gras, tu vas nous faire quoi? La recette du mi-cuit?
2: Alors je vais faire la recette du foie gras que tu manges en entrée sur toast. C'est une terrine de foie gras. Mm-hmm. Alors après tu reparais, c'est en terrine, en ballotine. Tu l'appelles comme tu veux. Alors moi je vais partir sur la ballotine parce qu'elle est plus simple à réaliser.
1: C'est quoi la différence?
2: Que la terrine, en terrine, c'est dans un pot, dans un récipient à cake que tu fais cuire au bain-marie et compagnie. Donc qui est un très bon mode de cuisson. Seulement tu perds en matière, tu perds en foie gras
1: parce qu'il faut que ça fonde un peu.
2: Que tu cuis, donc toute la graisse, le gras, donc tu perds énormément de matière comestible, même si le gras est très bon du foie gras. On veut, c'est quand même
1: la matière. Et alors la ballotine, c'est quoi?
2: Et alors en fait, la ballotine, il n'y a aucune cuisson chaude, si je puis dire. En fait, il te faut acheter ton foie gras en supermarché. Donc, il faut partir toujours pareil sur 1 kilo. Moi, je pars toujours sur 1 kilo.
1: Supermarché, boucherie,
2: ton boucher, ton traiteur, en grande surface. Enfin, le foie gras, même chez un producteur après.
1: Tu achètes quoi? Des lobes?
2: Des lobes de foie gras cru.
1: Ouais. Événé. Voilà. Ou sinon, tu te galères à les événer.
2: Alors, oui. Alors, moi, je le prends toujours. Moi, je l'évène. Ouais. Je sais pas, j'aime bien mettre, c'est agréable de mettre les mains dans
1: Et de tirer dessus. Bam, et quand ça vient facilement.
2: C'est génialissime. Alors après, c'est vrai que c'est une tannée. Mais c'est parce que moi, c'est mon kiff de faire ça. Donc du coup, tu prends ton lobe de foie gras. Tu l'ouvres en deux.
1: Ouais.
2: Donc du coup, t'as 1 kilo, donc du coup, t'as 2 lobes.
1: Ouais.
2: On va partir sur 1 et 500 grammes. Alors, tu l'ouvres.
1: Ouais.
2: En portefeuille, ce qu'on appelle. C'est-à-dire, quand il se détache tout seul, je sais pas si tu vois, quand tu prends ton foie gras, tu l'enlèves de son papier, il s'ouvre.
1: Ouais, très bien. Comme un cœur que tu déplies.
2: Exactement.
1: Ouais.
2: À l'intérieur, tu envoies sel, gros sel.
1: Moi, alors tiens, pour 500 grammes, non, même la galère du foie gras, quand il est pas bon, c'est qu'il est mal assaisonné. Pour 500 grammes de foie, je te fais un piège là.
2: Vas-y.
1: Tu vas à l'œil, toi.
2: C'est parce que moi, maintenant, après 15 ans de pratique, j'y vais vachement à l'œil.
1: Ouais, mais moi aussi, je vais à l'œil et des fois, je me plante complet.
2: Je vais te donner une fourchette pour 500 grammes de foie gras. Tu envoies une bonne 2 bonnes cuillères à café quand même de gros sel.
1: Ok. Ouais. Et poivre pareil ou...
2: Ah, poivre je mets la bonbonne moi.
1: Ouais, c'est ça. Sinon c'est fade quoi.
2: Le poivre, je mets la bonbonne, mais surtout moi je le fais pas que comme ça. Moi je le fais au miel et au porto.
1: Mais non.
2: Parce que après tu peux mettre l'armagnac et compagnie, le cognac.
1: Oui, parce que normalement tu le fais macérer.
2: Exactement.
1: Et alors tu mets quand ton miel et ton porto?
2: Le miel, je le mets à l'intérieur. Alors moi je mets mon miel quand il est ouvert en deux, sel, poivre, squeeze de miel, tu mets 2-3 cris là, bam bam, tu prends ton porto, tu mets 3 bouchons à l'intérieur. Et en fait tu refermes ton foie gras et qui sera lui sur un papier alimentaire. Tu refermes ton foie gras et tu répètes l'opération sur la surface. Tu le sales, tu le poivres dessus, derrière. Tu remets un peu de miel et un peu de porto. Et là avec ton film, en fait tu viens former une ballotine. Tu l'enroules dans ton papier film et tu le roules sur ton plan de travail.
1: D'accord.
2: Tu le fermes, tu le mets 12 euros.
1: C'est un boudin quoi.
2: C'est un boudin, une ballotine, c'est un boudin.
1: Ah ouais, d'accord, ok.
2: 12 euros frais, tu le sors et là la magie opère. Tu viens

0: Ouais, j'ai resté sur le foie gras. Et en fait, tu l'enveloppes au taquet. Et là, tu viens mettre du sel, recouvrir jusqu'à ne voir plus rien.
1: Pourquoi tu mets la gaze entre le sel et le foie gras? C'est pour le protéger?
0: Parce qu'il aura, plus. Parce que si tu le mets à même comme ça,
1: il va.
0: Tu pourras pas le nettoyer parce que sinon, tu vas perdre en saveur. Et puis, il sera là, pas pour le coup. Là, au niveau du sel, il
1: sera salé.
0: Donc, tu le protèges. 24 heures, tu le sors, tu le coupes, toast.
1: Mais non.
0: Ah, voilà. Pas de cuisson, pas de four, pas de galère avec le gras. Qu'est-ce que j'en fais? Je le jette, je le jette pas. Et là, vous gardez tout.
1: Et en fait, ça se conserve pareil du fait qu'il n'est pas cuit. Enfin, l'autre, il n'a pas cuit non plus, tu me diras.
0: Ah, en fait, le gros sel va le cuire.
1: Ouais, c'est ça.
0: Donc
1: c'est
0: après, ça. Tu laisses 24 heures. Tu peux le laisser 48 si tu veux. Après,
1: mais tu peux le manger sous combien de temps? Bon, en général, tu le manges tout de suite.
0: Bah, tu le manges là. Tu as laissé 24 heures, tu le manges.
1: En fait, c'est à faire 2 jours avant les fêtes.
0: Quoi. Exactement. Il n'y a pas besoin de se presser. Donc, c'était une recette relativement simple, facile et réalisable pour tout le monde. Après, il faut avoir des compresses à la maison.
1: Et moi, j'ai un truc à te dire. J'en peux plus d'écouter tes recettes. Goûter.
0: Il faut goûter. Alors, j'en amènerai. Le foie gras, promis, je l'amènerai au studio. Avec grand plaisir.
1: Bon, ça c'est bien. C'est tout. Sel, poivre, porto, miel.
0: Et le porto miel, pas grand monde fait cette recette.
1: Bon, non, mais c'est à essayer. Ça apporte quoi, le miel? De la douceur?
0: Le sucre salé.
1: Attends, et celui qui met des figues et tout ça?
0: À la place
1: du miel, on peut mettre de la confiture de figues.
0: Tu mets alors ça, peut-être plus après sur le pain. Tu le manges, pas dedans la confiture. Pas dans le four. Après, si tu peux le fourrer à la. Après, tu peux le fourrer à la figue séchée, pas à la confiture. Tu prends des figues.
1: Pour une première fois, messieurs, dames, on essaye au miel et au porto.
0: Ou après, si les gens sont habitués au cognac, à l'armagnac, tout ça, qu'ils continuent.
1: Oui.
0: Moi, je voulais expliquer cette recette-là qui marche très bien, moi, quand je la fais. Et surtout, cette façon de cuire, de le préparer, qui est très simple et qui prend pas de temps.
1: Pain d'épices, pain de seigle, pain de campagne, quoi.
0: Moi, j'aime le pain traditionnel, une bonne tradition, une bonne baguette. Un pain en
1: brioche.
0: Un pain de seigle, une brioche légèrement toastée.
1: Et
0: pareil avec un confit d'oignon, un confit de figue. Alors moi j'aime pas trop, moi je préfère avoir le foie gras vraiment brut.
1: Ouais, pour sentir le foie gras
0: comme ça, vraiment. Après bien sûr il y a confit de figue, confit d'échalote, d'oignon, confit de une multitude.
1: Écoute, merci beaucoup pour cette
0: Avec grand plaisir, les chéris. Avec grand plaisir.
1: À bientôt.

Bonjour, ma sélection télé pour votre soirée du jeudi 7 mai sur TF1. On a retrouvé La 7ème Compagnie, film réalisé par Robert Lamoureux. Les rescapés de La 7ème Compagnie tentent de rejoindre le sud de la France, mais sont à nouveau capturés par les Allemands. Sur T18, Limitless, film avec Bradley Cooper. Eddie Mora rêve d'écrire, mais l'angoisse de la page blanche le paralyse. Sa vie bascule lorsqu'un ami lui fait découvrir un produit pharmaceutique révolutionnaire qui lui permet d'exploiter son potentiel au maximum. Sur France 3, Cassandre, série avec Gwendoline Amont. Sur France 2, Envoyé spécial, magazine présenté par Élise Lucet. Sur France 5, L'histoire au scalpel, Napoléon à Sainte-Hélène, le dernier acte, documentaire. Sur M6, Top Chef, présenté par Stéphane Rothenberg. Les candidats plongent dans le quotidien exigeant d'un palace parisien en étant durant 24 heures dans la peau d'un chef. C'est au cœur du palace parisien de Peninsula qu'ils vont relever ce défi hors norme. Et puis sur TMC, Une famille en or, divertissement présenté par Camille Combal. Très belle soirée télé à tous.

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2: Bonjour à toutes et à tous et bienvenue dans votre agenda. Voici les événements et les sorties à venir. Le 13 mai, dès 9h30, le salon Jean-Ben à Montpellier accueillera la deuxième édition du Forum des métiers du social et du médico-social. Organisé par le département de l'Hérault en partenariat avec France Travail Hérault, cette journée vous permettra de découvrir les métiers consacrés à l'humain, de rencontrer des professionnels en exercice, ainsi que de saisir des opportunités d'emploi concrètes. L'entrée est gratuite et ouverte à tous. On continue avec la 29e édition du FIES, le Festival International des Sports Extrêmes. Au programme, BMX Freestyle, Skateboard, Roller Freestyle, Trottinette Freestyle, Parcours et Breaking. Le FIES, c'est du 13 au 17 mai sur les rives du Lez. Le tarif commence à 13€. Plus d'informations sur le site fiesmontpellier.com. Le Restank propose un atelier artistique destiné aux enfants âgés de 4 à 12 ans. Vos petits seront invités à réaliser une planche décorative d'environ 80 cm de haut en utilisant feutre, peinture et éléments de collage. Rendez-vous le 13 mai à 10h30 au centre culturel Restank. Tarif à partir de 28€, les chèques vacances sont acceptés. Notez que Radio Aviva sera présent à l'événement en direct. Vous pourrez donc profiter de l'ambiance en temps réel. On poursuit avec l'exposition « Men Who Sow the World » de Damien Fragnon. Ici, pas de simple poterie décorative, mais des roches, du sable et des fragments qui deviennent des œuvres hybrides entre science-fiction douce et poésie écologique. Une exposition qui prouve avec malice que même l'argile peut raconter des histoires, à condition de prendre le temps de l'écouter. L'entrée est libre du lundi au vendredi. Venez en profiter jusqu'au 19 juin au château d'Assas. Plus d'informations sur le site frac-homme.org. Le Musée international des arts modestes à Sète présente une exposition intitulée « Les moyens du bord ». L'occasion rare de découvrir la richesse et l'inventivité du travail d'Adrien Frégosi. Vous avez jusqu'au 7 mars 2027 pour profiter de cette exposition. Le musée est ouvert tous les jours, sauf le lundi, à partir de 9h30. Le prix d'entrée commence à 5,60€. C'est tout pour cet agenda. À bientôt sur Radio Aviva.

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1: Bonjour à toutes et à tous dans l'actualité du jour. Hier a commencé la toute première édition du festival Hyperactive, un événement dédié à la cité créative qui, située sur l'emplacement de l'ancienne école d'application d'infanterie, est accessible depuis décembre en tram. Une consécration pour ce quartier de Montpellier. Expositions, activités, concerts, la cité créative bouillonne. Pour l'occasion, tout le quartier s'est mis aux couleurs du festival. Les halles et les ateliers tropisme, l'école ESMA, le musée de la cité créative ou encore la toute nouvelle place Sonia Delaunay seront investis par les artistes et le public, et ce jusqu'au 24 mai. Fin avril a eu lieu le concours des meilleurs apprentis de France. Et c'est un Montpelliérain qui a remporté la médaille d'or régionale, catégorie cuisine froide. Il s'agit de Maël Fromont, qui, formé au Purple Campus de la ville, a suivi de multiples formations mécanique, sport et cuisine. C'est ainsi que le jury a pu savourer les œufs bénédictines sauce chantilly et sa gelée de fruits de saison, le tout réalisé en 5 heures par Maël Fromont. Près de Carcassonne, Michel Soulès, maire fraîchement élu de la commune de Berriac, a été incarcéré le 24 avril dernier. Hier, l'édile a clamé son innocence devant la cour d'appel de Montpellier et a demandé sa remise en liberté. À la barre, il a évoqué le cauchemar qu'il subissait depuis son incarcération il y a 8 jours. Il faut savoir que le maire, élu avec 80% des voix, enchaîne les mandats depuis 17 ans. Or, il a été mis en examen pour agression sexuelle aggravée sur 2 jeunes femmes faisant partie de son entourage familial. Pour l'heure, aucune date de jugement n'a été donnée. Côté victime, les plaintes déposées relèvent de faits datant de plusieurs années, lorsque les jeunes filles étaient encore mineures. Le parc d'éoliennes flottantes au large des PO et de l'Aude est fonctionnel. 3 éoliennes installées l'été dernier ont en effet fourni leur premier mégawatt il y a quelques jours. De quoi alimenter 100 000 foyers, soit l'équivalent du double de la consommation d'une ville comme Narbonne. La commercialisation est prévue courant mai. La production d'énergie éolienne faisant partie des objectifs nationaux, ces éoliennes ne constituent qu'un test, ainsi que le rapportent nos confrères de Midi Libre. Ajoutons que 2 projets dits pilotes sont dans les tuyaux, l'un au large du Barcarès afin d'alimenter Narbonne, un autre au large de Leucate qui devrait produire l'électricité nécessaire à 50 000 foyers supplémentaires. C'est la fin de ce Flash Info, je vous remercie de l'avoir suivi. Je vous souhaite de passer une excellente journée à l'écoute des programmes de Radio Aviva.
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1: Bonsoir à toutes et à tous. Ce soir, Météo France prévoit un ciel couvert toute la nuit avec des températures oscillant entre les 11 et 14 degrés. Demain, vendredi, le temps sera identique avec du soleil accompagné de quelques nuages, un vent marin et des températures fraîches. Passez une très belle soirée à l'écoute des programmes de Radio Aviva.
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3: Allez, c'est parti. Riz, bonjour.
4: Bonjour.
3: Heureux de vous accueillir sur Aviva. Riz, vous êtes né en 66. Vous avez fait vos armes dans la presse satirique avant de rejoindre Charlie Hebdo, dont vous êtes depuis 2015 le rédacteur en chef et le directeur de la publication. On connaît vos dessins, vos éditoriaux bien sûr, mais aussi votre engagement constant en faveur de la liberté d'expression. Engagement qui prend une dimension particulière après les attentats de Charlie Hebdo, dont vous survivez malgré une blessure à l'épaule. Depuis, vous êtes devenue une des voix les plus identifiables de ce combat en France. Votre parcours est aussi marqué par un travail sur la mémoire, puisque vous avez notamment suivi le procès Papon, en revenant sur ce moment clé de l'histoire judiciaire française, et aussi sur la question de la responsabilité. Et puis... vigilance par rapport au racisme, à l'antisémitisme, que vous ne cessez de dénoncer dans vos éditoriaux, convaincu que le dessin peut encore éclairer, déranger ou alerter. Alors, Rhys, vous êtes un homme de presse, bien sûr, mais aussi un homme de combat. Vous venez à Montpellier à l'initiative de l'Institut Maïmonide pour présenter votre film « Ainsi soit-il » à la salle Pétrarque. Ce film sorti l'an passé, 10 ans après les attentats de Charlie Hebdo, sur la notion du blasphème, sur la place de la représentation du divin et de l'humour dans les trois grandes religions monothéistes. Un film construit à partir de séquences, d'interviews, de dessins animés, d'images d'archives. Un film qui vous met en scène, vous, l'athée revendiqué, par rapport aux trois grandes religions monothéistes et à des hommes de foi, dans un lieu quand même bien particulier, Jérusalem. Est-ce qu'on peut dire que dessiner, filmer, c'est pour vous croire que les choses peuvent... ou c'est simplement pour refuser de céder ?
4: La démarche à l'origine de ce documentaire, c'est une démarche de bord de curiosité. Parce que c'est vrai que quand on est à Charlie Hebdo, on est perçu comme athée. C'est vrai qu'on n'a pas tellement l'occasion, en fait, de discuter avec des croyants, en fait. Donc c'était aussi une manière d'établir un dialogue et puis de montrer que malgré tout ce qui s'est passé à Charlie et ailleurs, il fallait pas non plus refuser le dialogue. Nous, on n'est pas obtus, on n'est pas, on n'a pas de phobie particulière à l'égard de telle ou telle religion. Il y a simplement que bon, on a des désaccords, mais c'est toujours intéressant de discuter parce que question un peu plus précise et puis d'aller un peu plus sur le fond que de rester dans une opposition un peu de superficielle. Voilà, donc c'est ça, j'avais jamais eu d'ailleurs l'occasion avant la possibilité de discuter directement avec des religieux.
3: Et alors qu'est-ce qui a été le déclic?
4: C'est un film que j'aurais pu faire avant les attentats parce que les questions qui se posent elles se posent en dehors d'attentats, c'est des questions, je vais pas dire intemporelles, mais presque. On est face aux religieux, donc face à l'éternel, donc c'est des éternelles questions qu'on peut poser à l'éternel, voilà. Mais c'est vrai que, comme athée, comme observateur aussi de ce que disent les autres religions, on voit bien que toutes se réclament du même Dieu, mais on voit bien qu'il y a quand même des différences. Et c'est un peu ça que je voulais interroger, je voulais leur poser une grille de questions qui était à peu près la même. Je voulais poser les mêmes questions aux mêmes interlocuteurs pour voir si de réponses, voilà.
3: Qu'est-ce que vous diriez après avoir justement rencontré tous ces gens, après avoir fait ce film, que la question du blasphème, qui est d'ailleurs une notion qui mérite d'être travaillée, questionnée, c'est une question qui existe toujours ou au fond c'est une question qui a plus vraiment de sens?
4: Je dirais que ça dépend des religions. On sent bien que chez certaines religions, c'est une notion qui est devenue un peu théorique ou intellectuelle, un peu abstraite. Effectivement, ça n'a pas de conséquences. Il y en a d'autres, par contre, où il y a des conséquences. Enfin, on en sait quelque chose. Donc, on voit bien que les mots n'ont pas la même portée d'une religion à l'autre quand ils sont utilisés. Et c'est un peu ça qu'il faut déceler aussi. Je dirais que chacune des trois grandes religions monothéistes n'ont pas la même histoire, n'ont pas la même évolution sur ces questions fondamentales, sur des points théologiques. On voit bien qu'il y a des différences, quoi.
3: La question du blasphème, donc la question rapport à Dieu et de la représentation de Dieu, de la manière dont on parle de Dieu, elle vient évidemment se confronter particulièrement chez vous à Charlie sur la question de l'humour, de la limite, voilà. Et c'est en ça que c'était assez légitime pour vous de poser ces questions.
4: Ben je voulais aussi avoir leurs réponses quand je disais que ce film j'aurais pu le faire avant les attentats, mais en fait je pense que leurs réponses étaient plus intéressantes après les attentats. Comment ils répondent à ces questions-là après les attentats? Est-ce qu'ils ont évolué? Est-ce que les événements qui se sont en France, en Europe, les ont fait évoluer? Ou alors, est-ce qu'ils ont des réponses identiques, inamovibles, toujours les mêmes, un peu dogmatiques? Est-ce qu'en fait, une religion peut évoluer en fonction de l'évolution, de l'environnement? Et donc, je dirais que le résultat est un peu mitigé. Voilà, on sent qu'il y en a qui sont arc-boutés à des positions de principe, ça ne changera jamais. D'autres qui nuancent, ça dépend des sujets. Puis aussi, ça dépend des interlocuteurs. Il y a peut-être d'autres interlocuteurs qui ont peut-être fait des réponses un peu différentes. Mais on sent bien que l'approche de ces questions-là se fait de manière différente, parce que je crois que chacune de ces trois religions a un vécu différent aussi. Voilà.
3: Je repose la question de l'humour, parce que l'humour, vous le produisez chaque semaine et même tout au long de l'année et tout le temps, c'est la question du décentrage, du décalage, voir les choses un peu autrement.
4: Bah, l'humour, c'est d'abord une liberté qu'on prend, et c'est toujours un peu un problème pour les religions qui sont toujours un peu craintives de voir les gens prendre trop de liberté, et prendre trop de liberté avec les dogmes, avec les pratiques. Donc, un excès de liberté, c'est toujours un peu suspect. Et l'humour, c'est quelque chose qu'on peut pas contrôler. Que l'humour soit de bon goût, de mauvais goût, à la limite, qu'importe, la simple démarche de vouloir faire de l'humour, c'est déjà un peu suspect. Voilà. Donc, on sent bien, quand je les interrogeais, qu'ils ne pouvaient pas dire qu'il était interdit de faire leur humour, mais chacun disait, ah bah oui, mais bon, l'imam que j'ai interrogé me disait, ah mais même Mahomet faisait de l'humour avec ses compagnons, et d'autres me disaient, Jésus n'était pas contre l'humour, mais un humour restreint, pas trop expressif.

0: il y a pas d'iconographie, il y en a très peu. Donc il faut qu'on trouve autre chose, mais c'est plus difficile, c'est vrai.
1: Vous dirigez, on l'a dit, Charlie Hebdo, bien sûr. Est-ce que vous mettez justement des limites? Et si oui, lesquelles? Puisque vous êtes quand même un
0: sur grand... quel plan des limites sur quel plan?
1: Bon, là, on parle de religion, mais ouais. Plus largement, vous parlez politique, vous parlez de
0: des questions qui se posent effectivement pour nous, parce que contrairement à ce qu'on pense, aucune liberté n'est illimitée. Il y a toujours un moment donné, on se heurte à des choses qui tombent sous le coup de la loi, mais. Je dirais que, justement, quand il y a eu la décision rendue par les 17e chambre correctionnelle sur le procès des caricatures, faut le relire. D'ailleurs, on a publié un hors-série, là, qui, je crois, est disponible dans les kiosques, où on a publié l'intégralité, une bonne partie de la décision, et le tribunal dit clairement qu'on a le droit de critiquer les dogmes, mais qu'on n'a pas le droit de critiquer les individus qui croient. Parce que si on critique les individus qui croient, c'est à l'origine d'une stigmatisation. Et c'est vrai que la liberté de croyance, c'est aussi une liberté fondamentale. Donc l'exercice d'équilibriste, c'est qu'on peut critiquer ce que racontent les religions dans les textes religieux, mais après, la liberté que les gens ont de pratiquer leur religion, ça, c'est quelque chose qui doit être respecté. Donc il faut pas dégrader, les croyants. C'est ça, c'est subtil. Voilà. Mais
1: j'imagine que vous, en tant que, responsable de l'édition, chaque semaine en comité de rédaction, il y a des dessins qui passent pas, par exemple.
0: Quasiment pas, parce qu'en fait, ce que je vous décris, la plupart des dessinateurs le savent, ils savent aussi, ils sont pas idiots, ils savent très bien que...
1: Mais je parle même pas d'un point de vue juridique, hein, parle aussi de...
0: Non, même, c'est-à-dire qu'on voit bien que, aujourd'hui, sur la question du racisme, il faut faire attention aussi à des dessins qui peuvent être mal interprétés. Voilà, c'est aussi ça, des fois, à faire du second, du troisième degré, à la fin, on se prend les pieds dans le tapis, on fait des choses qui disent le contraire de ce qu'on voulait dire. Et puis, le public, des fois, ne comprend pas aussi certaines subtilités. Donc, des fois, on peut se dire, est-ce que les gens vont pas comprendre de travers? C'est un peu ça, l'écueil. Donc, il faut qu'un dessin précis et qui n'ait pas de possibilité d'être interprété autrement, en tous les cas, dans un sens contraire à ce que voulait dire l'auteur. Voilà, est-ce que c'est bien ce que tu voulais dire? Est-ce qu'il n'y a pas des mauvaises interprétations possibles? Voilà. C'est plus ça, en fait.
1: On entend depuis quelques années des dessinateurs, des éditorialistes, des journalistes parler d'autocensure. Il me semble que c'est de plus en plus présent dans le discours d'une certaine génération. Est-ce que vous avez ce sentiment, vous aussi ?
0: Autocensure, c'est-à-dire qu'il y a deux choses. Soit vous dites, voilà, je veux dire ceci, mais ça va provoquer des indignations, donc je ne le dis pas. Mais il y a une autre forme d'autocensure, c'est les sujets. C'est-à-dire que, quelle que soit la forme qu'on prend, qu'on choisit pour parler d'un sujet, il y a des sujets, on ne les aborde même plus. Et je sais que lorsqu'on a sorti la version livre du documentaire là dont on parle...
1: Ainsi soit-il.
0: Voilà, c'est ça. On avait sollicité des médias, et il y a un média qui avait répondu, nous, on ne parle pas de religion. C'est-à-dire qu'il y a des gens, il y a des médias, il y a des responsables de la rédaction qui disent, on ne parle pas de religion parce que c'est trop chaud. C'est-à-dire qu'ils savent même plus comment, c'est même pas comment en parler, on n'en parle pas du tout. Là, c'est quand même un cas d'autocensure assez flagrant. Dans un pays comme la France, on a quand même le droit de parler de religion pour dire à la limite ce qu'on veut, hein, que c'est bien ou que c'est pas bien. C'est même pas ça, c'est on n'en parle pas. Voilà. Donc il y a une stratégie d'évitement, alors on peut parler de censure, mais d'évitement qui quand même pose un peu problème surtout quand on est un média, qu'on a la responsabilité de s'exprimer, on a la chance de pouvoir s'exprimer. Dingue de s'imposer à soi-même des limites qui d'ailleurs n'existent que dans la tête des gens. Parce qu'on peut dire ce qu'on veut, en fait. On a une très très grande marge de manœuvre pour s'exprimer. Donc là, on a vraiment affaire à des cas d'autocensure concernant la religion, oui.
1: Il y a des sujets tabous à Charlie Hebdo?
0: Non, il n'y a pas de sujet tabou, c'est comment on en parle et qu'est-ce qu'on a à dire d'original aussi. Parce que c'est toujours pareil, si c'est pour répéter ce que les autres disent, bon, c'est un peu ça l'objet de la conférence de rédac le mercredi. Qu'est-ce qu'on a à dire que les autres n'ont pas dit? Et qu'est-ce qu'on a comme angle ou comme chose que nous on a peut-être vu comme aspect vu par les autres médias? C'est qu'est-ce qu'on apporte aussi? C'est ça, en fait, le sujet. Ce qui n'est pas évident, en fait. Donc avant déjà de s'auto-censurer, il faut déjà avoir quelque chose d'original à dire.
1: Charlie Hebdo s'inscrit dans une longue tradition du dessin de presse, du dessin de caricature, d'un bien ancré dans la culture française. Vu les chiffres de vente, les nombres d'abonnés, etc., on peut dire quand même qu'il y a une base solide à encore aujourd'hui, où on dit on ne peut rien dire ou on ne peut rien écrire. Bah quand même, il y a des lecteurs non seulement fidèles mais nombreux.
0: Des lecteurs, mais après bon, il y a un autre enjeu, c'est la presse écrite. Voilà, ça c'est un autre, ce support.

0: médiatique qui est la presse écrite est sur le déclin, et ça c'est comme ça pour tous les grands journaux. Mais après, sur le site de Charlie, parce qu'on a un site où il y a énormément d'articles, les gens peuvent retrouver sur le site de Charlie Hebdo. Beaucoup de gens d'ailleurs ne savent même pas que Charlie Hebdo a un site au bout de 10 ans, ce qui est quand même assez incroyable, alors que tous les jours on met des articles nouveaux, des dessins nouveaux. Il est quand même très fréquenté et beaucoup vu, donc il y a une attente. Il y a une attente, c'est sûr. Les gens sont à l'affût de discours un peu différents, des discours un peu standards, quoi. Donc c'est sûr qu'il y a une opportunité pour un journal comme Charlie Hebdo d'avoir une parole originale. Voilà. Et il y a une attente.
1: Je reboucle sur le film que vous êtes venu présenter à Montpellier, votre film Ainsi soit-il, donc je le redis au pluriel, puisque vous parlez des trois grandes religions monothéistes. Le film est sorti il y a déjà un an, vous avez fait un certain nombre de projections, vous avez rencontré un certain nombre de spectateurs. Comment le film est pris? Quels sont les débats les plus intéressants?
0: En fait, j'ai assez peu fait de projections publiques sur ce film. D'abord, c'était difficile de trouver des gens qui acceptaient de le diffuser. France 2 l'a diffusé en streaming, je crois, pendant un peu plus d'un an. Mais c'était pas évident. Il y a des chaînes qui l'ont refusé. Parce que justement, comme je le disais précédemment, c'est un sujet qui, cette manière d'en parler, n'est pas conforme à une espèce d'air du temps. Voilà, c'est un peu trop atypique. Pourtant, j'ai essayé de faire un film pas trop satirique, pas trop qu'un film qui puisse être regardable par tout le monde, quoi. Un film grand public. Mais même le peu de point de vue un peu personnel, c'est déjà de trop. Ce qui, quand vous parliez tout à l'heure d'autocensure, on a vraiment un exemple de ça où quand on aborde ces sujets-là, c'est incandescent et les gens en ont peur de ces sujets-là. Donc faire un film sur ces sujets-là d'une manière personnelle, ça fait fuir les gens, voilà. Il s'est fait un peu... on l'a fait seul, ce film. Voilà,
1: vous le disiez de façon personnelle. Venons justement sur quelque chose de plus personnel. Depuis les attentats de Charlie Hebdo, vous êtes devenu un des symboles vivants de cet attentat et plus largement de tout ce que ça a remué dans la société française. Est-ce que c'est quelques années après, c'est pas trop lourd, d'être comme ça, un des symboles de ça?
0: Si, c'est lourd. C'est vrai que j'essaye de retrouver des moments de vie plus conformes à ce qui était ma vie avant le 7 janvier. Voilà, de retrouver des moments comme ça. Mais c'est vrai que c'est lourd. Le fait même d'être invité, c'est sympa, mais en même temps, ça m'enferme dans un personnage et dans un rôle. Voilà, les gens aussi vous assignent presque une mission, alors que moi, j'ai peut-être d'autres aspirations. Ma vie ne se réduit pas à ça. C'est un moment important de ma vie, bien évidemment, mais que ce soit avant ma vie ou même encore maintenant, il y a aussi d'autres choses qui... Mais c'est vrai que du coup, on est un peu enfermé par l'événement. C'est le 7 janvier, ça peut être une prison. On est prisonnier de cet événement.
1: Et comment on pourrait alors vous sortir de ça? Vous êtes ça aussi, mais pas seulement. C'est quoi vos aspirations personnelles, Rhys?
0: Je peux pas vous dire ça en 5 minutes, mais c'est vrai que, comme vous dites, je suis un symbole de liberté d'expression, ça fait un peu bizarre d'entendre ça.
1: Oui,
0: parce que je me dis, bon,
1: c'est la liberté. C'est pour ça que je vous pose la question, est-ce que c'est pas trop lourd à porter?
0: Si, c'est lourd, parce que c'est quand même. Je me dis, c'est quelque chose d'abord qui concerne tout le monde, c'est pas que moi. Je me suis jamais vu, et même les dessinateurs de Charlie se sont jamais vus comme des symboles. Nous, simplement, on est des praticiens, on en fait usage. Mais c'est un usage qui est à la disposition de tout le monde, c'est pas que pour nous. Donc des fois, je me dis, pourquoi c'est à moi de défendre ça? Tout le monde devrait défendre ça. Les citoyens lambda, les journalistes, les artistes, etc. Donc c'est un peu bizarre qu'on nous parle comme si on était les derniers à revendiquer ça. Et que nous, on a un peu tourné les talons... comme je l'évoquais précédemment, par peur, par crainte. Si on revendique une liberté un peu trop grande, sur des sujets un peu trop sensibles, ça va créer des problèmes et les gens s'enfuient en courant.
1: Voilà. Et en même temps, vous galvanisez, le mot est un peu fort, mais enfin, en tout cas, un certain nombre de gens s'inspirent de, s'inspirent de vous.
0: Si vous le dites, je vous fais confiance. Je ne me rends pas compte, peut-être.
1: On lit vos éditos, on voit vos dessins, vous êtes souvent préoccupé par les questions de racisme, les questions... Une question qui nous intéresse beaucoup ici. Comment vous voyez cette drôle de séquence qu'on vit?
0: Ben en fait, j'ai envie de dire quand je feuillette J'ai des vieux journaux chez moi des années 30 ou des années 20. C'est toujours un peu glaçant de voir que, je vais pas dire que rien n'a changé. J'aime pas dire que, il y en a qui vous disent on est dans les années 30, ça, bon, c'est jamais, chaque époque est différente. Il y a quand même des choses qui, on a l'impression que ça disparaîtra jamais, malheureusement. Il y a des fléaux, on sait pas comment s'en débarrasser, ça ressurgit d'une manière ou d'une autre. Finalement, c'est toujours un peu présent. Et tout ce qu'on peut faire, c'est marquer notre désapprobation. Mais comment lutter contre ce que les gens ont dans la tête de plus malfaisant, de plus détestable, on n'a pas trouvé la formule magique. On peut juste simplement dire notre dégoût, notre rejet, mais c'est tout ce qu'on peut faire. Et on se sent un peu impuissant pour faire reculer toutes ces formes d'intolérance, en fait. On l'a vu là, avec les manifestations de racisme à l'égard du maire de Saint-Denis. On voit sur les noirs, les personnes de couleur noire, enfin des réflexions absolument hallucinantes. On a l'impression qu'aujourd'hui les gens sont complètement désinhibés. Alors là, c'est un peu le paradoxe de la liberté d'expression. Ils font un usage très pervers de la liberté d'expression. C'est pour dire tout et n'importe quoi. Quand vous parliez tout à l'heure de limite, pour dire des injures, pour dégrader les gens, que ce soit le racisme, l'antisémitisme. On a l'impression que maintenant les gens n'ont plus. Ou des fois, on se demande même s'ils sont même conscients de la portée de ce qu'ils disent. Parce que parfois, il nous est arrivé de poursuivre en justice des gens qui, sur les réseaux sociaux, nous menaçaient de mort, et quand ils se retrouvent devant le juge, en fait, on s'aperçoit qu'ils ne se rendraient pas bien compte de la portée de ce qu'ils disent. Et il y a aussi un problème dans l'éducation à l'expression, la liberté d'expression, il faut savoir aussi comment en faire un usage. Et les gens, je crois que, quand je dis les gens, je sais pas, il y a beaucoup de gens qui ne se rendent pas compte que c'est une responsabilité de prendre la parole. On peut pas, à la fois on a une liberté d'expression, mais on peut pas non plus dire tout et n'importe quoi au nom de la liberté d'expression.
1: Et en même temps, là on est en train de parler de racisme, il y a eu il y a les gens qui utilisent le racisme pour faire de la politique parfois nauséabonde. Je pense à ce malentendu autour du dessin que vous avez fait autour de Joséphine Baker il y a quelques... quelque chose d'intéressant, c'est-à-dire que il y a l'utilisation sous couvert de ces racistes pour détourner quelque chose qui n'est pas a priori.
0: J'ai l'impression que l'accusation de racisme, c'est une accusation d'abord qui est grave. Personne n'a envie d'être traité d'être raciste. C'est infamant, ça vous discrédite. Et maintenant, j'ai l'impression que c'est un peu utilisé de manière politicienne. Quand on veut évacuer quelqu'un, on lui accole ce qualificatif infamant pour le disqualifier. Mais en faisant ça, pour des stratégies, se servir des stratégies politiciennes, on dégrade la notion de lutte contre le racisme. Parce que quand on a affaire vraiment à du racisme, les mots sont un peu usés. Donc moi, je trouve un peu déplorable que on ait régulièrement des accusations de racisme un peu à tort et à travers pour régler des comptes politiques. Alors que pourtant, c'est un vrai enjeu, la lutte contre le racisme. Et quel mot on utilisera quand on voudra identifier des vrais comportements racistes si ce mot-là, au bout d'un moment, devient usé et sa force, parce qu'on l'aura utilisé pour tout et n'importe quoi, en fait.
1: D'où la notion d'histoire. Vous avez, tout à l'heure, vous parliez des journaux que vous relisiez, d'anciens journaux et livres probablement d'histoire. Vous avez, entre autres, produit, vous avez suivi le procès Papon, qui a donné lieu à une exposition et toutes sortes de choses. Quel regard vous portez justement sur l'histoire, le temps long?
0: C'est vrai que quand je suivais ce procès, je me dis, quand on vit un événement, quand on vit une époque, qu'est-ce qu'on a comme moyen d'être conscient de la signification des événements qui sont en train de se passer? C'est vrai que quand on, durant le procès Papon, c'est facile, 70 ans après, de comprendre ce qui s'est passé. Mais quand vous êtes un petit Français moyen, est-ce que vous avez tous les éléments? Est-ce que vous comprenez tout? Ce qui, d'ailleurs, a été utilisé de manière très perverse par Papon, parce qu'il faisait croire qu'il était un petit Français moyen et qu'il n'en savait pas plus que les autres, alors qu'il était quand même secrétaire de la... Et quand même plus d'informations, mais il jouait habilement là-dessus aussi, sur le fait que c'est très difficile, même aujourd'hui, en 2026, moi je me dis, est-ce qu'on comprend bien les événements qu'on est en train de vivre? Est-ce que c'est pas dans 2 ou 3 ans qu'on comprendra la portée de ce qui s'est passé? Ce qui m'avait marqué, j'avais suivi le procès de Touvier, c'était en avril, je crois, 1994, et un mois après, ou 2 mois après, il y a le Rwanda. C'est-à-dire qu'on suit un procès pour crime contre l'humanité, et un mois après, il y a le Rwanda, Et au début, on n'a pas bien compris que c'était un génocide. On a du mal à comprendre tout de suite la nature. Bon, après, on a fini par comprendre assez vite. Mais quand même, on avait du mal à se dire, en 1994, qu'on était contemporain d'un génocide. C'est quand même hallucinant de se dire ça. Alors, on est quelques mois avant, on était dans un événement historique qui datait de 70 ans. C'était pas trop difficile à comprendre. Le temps a passé, puis surtout les historiens ont fait un travail qui nous aide à comprendre les choses. Mais là, quand vous, tout seul, simple citoyen, vous devez comprendre ce qui est en train de se passer, là, c'est pas toujours évident. Et enfin, c'est ce que je dis au journal, la Reda, je dis, il faut qu'on comprenne. C'est le rôle d'un média d'aider le lecteur à être lucide sur le sens des événements qui sont en train de se produire. Et ce qui est pas évident. C'est pour ça que des fois, j'aime bien, je dis aux gens du journal, c'est bien de lire les vieux journaux parce que on a les réponses de ce qui s'est passé. Mais comment les journaux de l'époque, comment les journalistes analysaient les choses, des fois c'est pas si caricatural que ça. Des fois il y a des choses qui ont été vite comprises, puis d'autres moins. Voilà. Donc des fois je me dis c'est un peu la parano dans lequel on est quand on est journaliste. Est-ce qu'on comprend bien ce qui est en train de se passer là aujourd'hui à l'heure où nous parlons? Voilà.
1: Achat. Vos outils, ce sont les mots par les éditos, mais évidemment surtout les dessins, enfin historiquement en tout cas. Quelle place a encore le dessin aujourd'hui, le dessin d'humour, le dessin caricature, le dessin politique, dans un monde saturé d'images?
0: Alors effectivement, quand vous dites saturé d'images, je voyais là récemment les petits films que les Iraniens ont fait pour se moquer de Trump. C'est de la parodie, et c'est plutôt bien fait. C'est-à-dire que même les Iraniens, même un régime totalitaire, c'est utiliser les codes de l'humour, du second degré. Faut jamais oublier, justement, quand je parlais des vieux journaux, qu'il y avait aussi des dessins d'humour antisémites, qui sur la technique étaient bien faits, mais qui portaient une idéologie délétère. Mais les idéologies totalitaires savent utiliser aussi l'humour à leur profit. Et ce qui peut donner l'impression que parfois, quand on fait des dessins satiriques, certains vous disent « oui, vous êtes des racistes », etc. Ça peut être utilisé aussi de manière idéologique, l'humour. Et donc là aussi, quand vous disiez tout à l'heure comment est-ce qu'on fait nos dessins, il faut aussi penser à ça. Il ne faut pas que nos dessins puissent être repris par des idéologies intolérantes ou délétères.
1: Et en même temps, on est responsable de ce qu'on fait, pas de ce que pensaient, enfin, pas de comment les gens le reçoivent.
0: C'est pour ça que je disais bien faire attention de faire des dessins qui ne soient pas ambigu, en tous les cas, qui ne laisse pas de marge de manœuvre de trop grande interprétation. Voilà.
1: Avec ce film, Ainsi soit-il, vous avez touché à la réalisation, au cinéma. Est-ce que ça vous a donné envie de continuer, d'explorer d'autres choses, peut-être de la fiction?
0: Non. Non, en fait, moi, je suis pas cinéaste. Hein. J'ai un peu observé les gens qui ont filmé, qui tenaient les caméras. Moi, j'étais juste dessinateur. Moi, j'essayais de faire en sorte que la ligne propos que je voulais tenir soit tenue. Mais après, la forme, bon. Je suis pas expert, c'est un vrai métier, quoi, voilà. C'est pas encore mon métier.
1: Pour terminer, Rhys, avec tout ce que vous avez vécu, avec cette incroyable aventure de Charlie, que vous dirigez depuis un peu plus de 10 ans maintenant, mais dans laquelle vous êtes rentré depuis fort longtemps, qu'est-ce qui vous fait tenir? La colère, l'envie de changer les choses?
0: Je pense que chaque citoyen a une responsabilité pour, c'est pas pour tenir soi-même, mais pour faire tenir debout cette démocratie, en fait. L'existence d'une démocratie, ça tombe pas du ciel, si je puis dire. Ça repose sur la volonté des gens. Voilà. Et chacun, à son niveau, là où il est, avec ses moyens, doit la consolider, se battre pour elle. Bon, ben moi, je suis dessinateur, je le fais avec mes moyens à moi. D'autres le feront avec d'autres moyens. Ça, il n'y a pas que les dessinateurs ou les journalistes. Tout le monde doit se battre pour l'existence de cette manière de vivre ensemble. Voilà.
1: Merci Rhys d'être venu à Montpellier, d'être venu sur Radio Aviva. Et puis, je renvoie les auditeurs à votre film, Ainsi soit-il, qu'on peut trouver à droite et à gauche.
0: Sur le site de Charlie.
1: Sur le site.
0: Il y a un lien, vous pouvez le voir.
1: Voilà. Et puis au livre qui en a découlé.
0: Oui, voilà.
1: Et qui est la suite.
0: On peut acheter aussi sur le site de Charlie. Voilà. Je me permets de dire.
1: Merci Rhys.
0: Merci.
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1: Le nombre de dossiers déposés en 2025 pour surendettement monte dans les roues. La Banque de France publie une analyse statistique de la situation dans le département. Frédéric Cabarrou, directeur de la Banque de France Hérault, en parle dans une interview exclusive.
2: Qu'est-ce qu'on pourrait donner comme image justement du surendettement dans l'Hérault en 2025 donc ?
3: On voit que la tendance de dossiers qui sont déposés, de dossiers de surendettement, suit la tendance nationale et régionale, avec une augmentation autour de 10% de dossiers de surendettement sur le département.
2: Globalement, le profil des personnes surendettées, à quoi est-ce qu'il ressemble ?
3: Ce sont des personnes qui sont plutôt en fragilité économique, avec 63% des dossiers des personnes qui vivent en dessous du seuil de pauvreté. Vous avez plutôt des femmes, 55% de femmes qui apparaissent dans les dossiers, et également une proportion de chômeurs, puisqu'on a 26% quand même de personnes qui sont au chômage, donc un quart quasiment, qui déposent un dossier de surendettement.
2: Et on le voit en plus dans les cartes du pays. Donc de la France métropolitaine que vous avez montré, les zones où il y a le plus de chômage sont aussi celles où il y a le plus de personnes surendettées.
3: Alors ça marche, c'est effectivement le cas dans le département de l'Hérault, c'est pas toujours le cas, mais on peut constater que effectivement l'évolution du taux de chômage a été un peu plus importante dans l'Hérault sur un an, et en parallèle l'évolution des dossiers de surendettement a été peut-être un peu plus importante que dans certains des départements, donc ça suit effectivement cette évolution économique.
2: Vous l'avez dit, il y a aussi une part de femmes importante dans les personnes surendettées. Est-ce qu'on peut faire un lien avec celles qui ont donc un ou plusieurs enfants en charge ? Est-ce que ça peut être un facteur justement du surendettement ?
3: Oui, bien sûr. Alors, ce que je vous ai pas dit, c'est que à peu près 60% des dossiers, ce sont des personnes seules ou divorcées ou veuves. Mais également on a le cas de familles monoparentales, donc 20% de dossiers qui sont présentés, donc 1 sur 5 ce sont des familles, des personnes seules et plutôt des femmes avec un enfant.
2: Globalement en fait, qu'est-ce qui provoque le surendettement, à partir de quand les gens viennent justement pour déposer les dossiers de surendettement?
3: À partir de quand, quand ils sont face à leurs difficultés, qu'ils peuvent plus faire face à leurs dettes, que ce soit des crédits, que ce soit des dettes courantes. Et ce qu'on peut voir, c'est que, vous savez, le surendettement a été créé en 1989 par la loi Neyertz. Donc ça fait 37 ans que le surendettement est confié à la Banque de France. Et qu'on peut dire sur une tendance longue qu'à l'époque, il y avait énormément de crédits à la consommation. Et là, avec l'évolution de la société, avec la pauvreté qui a tendance à augmenter, on a plutôt des dossiers sont représentés avec des difficultés de faire face tout simplement aux difficultés de la vie, donc avec des personnes qui ne peuvent pas faire face à leurs charges courantes. Néanmoins, si on prend la grande partie des dossiers, vous voyez que néanmoins, le crédit à la consommation qui représentait 60% des dettes à l'époque, c'est un peu plus de 40%. 40% de crédit à la consommation.
4: Quelles sont les solutions que propose la Banque de France pour aider les personnes à sortir du surendettement?
3: Écoutez, parmi les solutions, puisque dans un dossier sur deux, les personnes n'ont pas de capacité de faire face à leurs dépenses. Donc, l'une des solutions qu'on peut imposer, c'est l'abandon de créance. Quand on n'a pas on peut pas faire face, la capacité de remboursement est négative, donc on impose un abandon de créance au créancier. La deuxième solution, si la personne a une capacité de remboursement, on peut faire un étalement sur une durée relativement limitée et en abaissant fortement les taux d'intérêt également. Et la troisième solution, ça peut être une solution d'attente. Une personne parfois a perdu son emploi et qu'elle est relativement jeune et qu'on pense que sa situation professionnelle peut évoluer, on peut faire un moratoire, ce qu'on appelle, pendant une période de 24 mois, lui permettant de retrouver un emploi.
4: Merci. Vous proposez également des actions d'éducation financière, et ce, dès le plus jeune âge. Est-ce que vous pouvez nous en dire quelques mots, s'il vous plaît ?
3: Tout à fait. Là, nous accompagnons de ce qu'on appelle des publics relais, avec un partenariat notamment important avec l'éducation nationale, dont nous travaillons avec de nombreux professeurs qui utilisent nos ressources. Donc, nos ressources, c'est notamment le site qui est ouvert au grand public, qui s'appelle « Mes questions d'argent ». avec des jeux ludiques qui permettent également aux plus jeunes de sensibiliser les plus jeunes à la fois à la gestion des budgets, aux arnaques, puisqu'on voit bien qu'on a de plus en plus d'arnaques qui conviennent d'être sensibilisées. Donc on travaille beaucoup en matière d'éduc-fi, non seulement sur les personnes particulières, mais également on a un volet qui concerne également les entreprises et qu'on accompagne également.
1: Cette émission est terminée. Nous vous remercions de l'avoir écoutée. Je vous souhaite une bonne journée en écoutant nos programmes.
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1: Bonjour à toutes et à tous dans l'actualité du jour. Hier a commencé la toute première édition du festival Hyperactive, un événement dédié à la cité créative qui, située sur l'emplacement de l'ancienne école d'application d'infanterie, est accessible depuis décembre en tram. Une consécration pour ce quartier de Montpellier. Exposition, activités, concerts, la cité créative bouillonne. Pour l'occasion, tout le quartier s'est mis aux couleurs du festival. Les halles et les ateliers tropisme, l'école ESMA, le musée de la cité créative ou encore la toute nouvelle place Sonia Delaunay seront investis par les artistes et le public, et ce jusqu'au 24 mai. Fin avril a eu lieu le concours des meilleurs apprentis de France. Et c'est un Montpelliérain qui a remporté la médaille d'or régionale, catégorie cuisine froide. Il s'agit de Maël Fromont, qui, formé au Purple Campus de la ville, a suivi de multiples formations mécanique, sport et cuisine. C'est ainsi que le jury a pu savourer les œufs bénédictines sauce chantilly et sa gelée de fruits de saison, le tout réalisé en 5 heures par Maël Fromont. Près de Carcassonne, Michel Soulès, maire fraîchement élu de la commune de Berriac, a été incarcéré le 24 avril dernier. Hier, l'édile a clamé son innocence devant la cour d'appel de Montpellier et a demandé sa remise en liberté. À la barre, il a évoqué le cauchemar qu'il subissait depuis son incarcération il y a 8 jours. Il faut savoir que le maire, élu avec 80% des voix, enchaîne les mandats depuis 17 ans. Or, il a été mis en examen pour agression sexuelle aggravée sur 2 jeunes femmes faisant partie de son entourage familial. Pour l'heure, aucune date de jugement n'a été donnée. Côté victime, les plaintes déposées relèvent de faits datant de plusieurs années, lorsque les jeunes filles étaient encore mineures. Le parc d'éoliennes flottantes au large des PO et de l'Aude est fonctionnel. 3 éoliennes installées l'été dernier ont en effet fourni leur premier mégawatt il y a quelques jours. De quoi alimenter 100 000 foyers, soit l'équivalent du double de la consommation d'une ville comme Narbonne. La commercialisation est prévue courant mai. La production d'énergie éolienne faisant partie des objectifs nationaux, ces éoliennes ne constituent qu'un test, ainsi que le rapportent nos confrères de Midi Libre. Ajoutons que 2 projets dits pilotes sont dans les tuyaux, l'un au large du Barcarès afin d'alimenter Narbonne, un autre au large de Leucate qui devrait produire l'électricité nécessaire à 50 000 foyers supplémentaires. C'est la fin de ce Flash Info, je vous remercie de l'avoir suivi. Je vous souhaite de passer une excellente journée à l'écoute des programmes de Radio Aviva.
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1: Bonsoir à toutes et à tous. Ce soir, Météo France prévoit un ciel couvert toute la nuit avec des températures oscillant entre les 11 et 14 degrés. Demain, vendredi, le temps sera identique avec du soleil accompagné de quelques nuages, un vent marin et des températures fraîches. Passez une très belle soirée à l'écoute des programmes de Radio Aviva.
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2: Bonjour Victor.
3: Bonjour Elsa, bonjour à tous. 69e jour de guerre au Moyen-Orient. Un soldat de Tzal a été grièvement blessé. 3 autres légèrement touchés par un drone explosif dans le sud du Liban. Ils ont été évacués vers un hôpital pour recevoir des soins médicaux. Leurs familles en ont été informées. L'armée israélienne a émis des avis d'évacuation pour 3 villages du sud du Liban avant des frappes aériennes visant le groupe terroriste Hezbollah. Ce matin, 2 terroristes ont été éliminés dans une opération ciblée contre un pick-up dans une région au sud Liban. Tzahal affirme avoir éliminé plus de 220 terroristes du Hezbollah depuis les accords de cessez-le-feu, dont plus de 85 terroristes au cours de la semaine écoulée. Au total, plus de 180 infrastructures du Hezbollah ont été frappées depuis le début de la semaine. Pour la première fois depuis un mois, Tzahal a frappé Beyrouth et éliminé un commandant de la force Radouane du Hezbollah. Selon une source israélienne, l'opération a été coordonnée avec les États-Unis. Il s'agit de la première frappe sur la capitale libanaise depuis la trêve entrée en vigueur le 17 avril dernier. Les explications avec notre analyste Rina Bassiste.
2: Bon, d'abord, on ne sait pas, est-ce qu'il s'agit vraiment d'un incident, d'une frappe vraiment extrêmement précise, une sorte d'occasion en or qui s'est présentée justement à Tsahal de frapper, de cibler, frapper Malek Balout qui était le commandant d'opération de force de Radouan, cette force d'élite de Hezbollah, une occasion à ne pas rater, ou est-ce que vraiment il y a une volonté israélienne à reprendre les frappes, y compris à Beyrouth, on ne sait pas pour l'instant. Effectivement, il y avait beaucoup de publications sur une potentielle troisième rencontre entre les ambassadeurs israéliens et libanais à Washington. Et donc, les contacts continuent. Et pour l'instant même, il y avait encore une déclaration de la part de Nawaf Salam, qui est le premier ministre libanais, qui disait vraiment, on avance vers un accord de paix. Et ce qui est quand même assez exceptionnel, c'est pas une déclaration qu'on attend tous les jours. Et donc, on peut espérer que, voilà, qu'on va voir cette troisième rencontre. Mais évidemment, Israël se trouve dans une position très compliquée et ça peut aussi expliquer, au-delà de cette occasion en or, si vous voulez, ça peut aussi expliquer la décision de frapper. Est-ce que vraiment Tsahal peut s'arrêter sachant que Hezbollah ne s'arrête pas? C'est là le cœur du problème. Et peut-être les frappes à Beyrouth étaient une sorte de signal de la part de Tsahal. Écoutez, nous, on va continuer à frapper. On va pas accepter une telle situation.
3: À Gaza, le fils de Khalil Alaya, principal négociateur du Hamas, aurait été éliminé dans une frappe israélienne la nuit dernière, selon un haut responsable du groupe terroriste. Si sa mort est confirmée, il deviendrait le quatrième fils du négociateur du groupe terroriste à avoir été éliminé depuis le début de la guerre. Selon le Wall Street Journal, la République islamique devrait répondre ce jour à une proposition par les États-Unis qui, si elle était acceptée, ouvrirait 30 jours de négociations en vue d'un accord global. Washington exige un moratoire de 20 ans sur l'enrichissement nucléaire iranien et la remise de l'ensemble de l'uranium enrichi. La proposition inclut également la réouverture progressive du détroit d'Ormuz en même temps que l'allègement du blocus américain. L'Arabie Saoudite aurait mis fin à l'opération de Donald Trump dans le détroit d'Ormuz. C'est ce qu'ont révélé de responsables américains aux médias NBC. Ils affirment que plusieurs pays du Golfe ont été surpris de l'annonce du projet Liberté de Donald Trump. La décision du président américain aurait provoqué la colère de l'Arabie Saoudite, lui interdisant un accès à ses bases militaires et à son espace aérien. Le porte-avions français, le Charles de Gaulle, a franchi le canal de Suez et se rapproche du détroit d'Ormuz. La manœuvre s'inscrit dans la mission défensive portée par la France et le Royaume-Uni, visant à sécuriser le passage maritime dans la région. Interrogé ce matin par RTL, le ministre des Affaires étrangères Jean-Noël Barrot revient sur les objectifs de la mission.
4: L'Iran, ou en tout cas le régime iranien, sollicite de la part des États-Unis notamment que, en contrepartie de gestes sur le programme nucléaire qui doit être encadré, ce programme de missiles, etc., que des levées de sanctions puissent être décidées, puisque nous avons pris, j'ai moi-même pris, des sanctions importantes contre l'Iran. Mais il est hors de question que la moindre sanction puisse être levée tant qu'un détroit comme celui de d'Ormuz sera bloqué. En plus du blocage sur l'économie mondiale, sur le flux des hydrocarbures, eh bien ce blocage d'Ormuz crée une situation de crise humanitaire. Nous avons là des équipages qui sont bloqués depuis des semaines et qui sont en risque pour l'accès à l'alimentation, à l'eau. Nous, pour ce qui nous concerne, on s'est concentré sur la constitution de cette mission internationale, prête à sécuriser la navigation et à permettre au trafic de reprendre le plus rapidement possible.
3: Dans le reste de l'actualité, le tribunal de Beersheva a rejeté le recours visant à obtenir la libération de l'Espagnol Saïf Abou Keshek et du Brésilien Thiago Avila. Le ministre israélien des Affaires étrangères affirme que les deux hommes seraient liés à la Popular Conference for Palestinian Abroad, une organisation accusée par Washington d'agir clandestinement pour le compte du Hamas. Saïf Abou Keshek est accusé d'y tenir un rôle de premier plan, alors que l'Espagne conteste ces accusations et les liens prêtés à son ressortissant. En Israël, après l'annonce de la création de 18 nouvelles implantations, le projet de développement au nord de la Cisjordanie passe désormais à la phase opérationnelle. Le conseil régional cherche à recruter des centaines de familles pour les premiers noyaux d'implantation. Le projet découle d'une décision du cabinet, a été menée par les ministres Bezalel Smotrich et Israël Katz. Il s'inscrit dans le cadre du plan 1 million en Samarie. L'objectif affiché est de modifier l'équilibre démographique et sécuritaire dans la région. Israël souhaite créer un centre national du patrimoine en hommage à Yonatan Netanyahou, décédé lors de l'opération Entebbe il y a bientôt 50 ans. Le frère du Premier ministre Benjamin Netanyahou avait été tué au cours de cette mission. Une aile spécifique du centre sera ainsi consacrée à l'opération Yonatan, nom officiel du raid, afin de transmettre aux générations futures l'histoire de cette mission et de ses combattants. 16 hommes ont porté plainte contre un rabbin de Méron en Galilée. Il a été arrêté cette nuit, soupçonné d'avoir commis de graves infractions sexuelles. Selon des sources proches du dossier, le rabbin suspect se serait forgé une image de saint et d'homme vertueux, gagnant ainsi la confiance des personnes qui l'auraient agressé. Marco Rubio est en visite au Vatican pour apaiser les tensions avec le pape. C'est un voyage que nous avions prévu auparavant et il s'est évidemment passé des choses, a expliqué le secrétaire d'État américain qui souhaite à présent apaiser.

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